Voilà, si tu veux vraiment une chanson qui est sortie il y a quelques semaines de ça, mais qui fera partie du nouvel album de Mme Gabrielle Goulet, en sortie prévue début septembre, le 5-6 septembre, aux environs de cette date-là. Lors du spectacle de la Saint-Jean, en première partie de France d'amour, elle a chanté quelques pièces du nouvel album, dont une ballade magnifique, vraiment géniale. Donc, à suivre pour le début septembre, nouveauté de Gabrielle Goulet, bien sûr. On est rendu à notre bloc de musique instrumentale et surprises et cadeaux et joie. Monsieur Marc Landry, pianiste, auteur, compositeur, chef d'orchestre, name it, là, il fait beaucoup de choses, ce gars-là, mais c'est un bon musicien. Bien, il m'a fait parvenir son album solo, album que vous pouvez voir sur les plateformes musicales ou en allant à marclandrypiano.com. J'ai écouté ça vite fait, très intéressant. Je vous envoie deux pièces justement de cet album-là. Donc, Le temps qui passe de Marc Landry, ça s'en vient également. Il y aura un piano m'a raconté. Deux bonnes pièces, vraiment intéressant piano, là, juste piano, quelques instrumentations. C'est fortement réussi. Et j'ai bien aimé, on va écouter ça à fond pour vous en parler plus, bien sûr, avec grand plaisir. Mais si vous voulez avoir plus d'informations, marclandrypiano.com. Allez faire un tour, allez découvrir ça, ça vaut la peine. Donc, un nouvel album solo. Merci Marc, beaucoup. Et si vous connaissez des gens qui ont des albums ou des MP3 instrumentales, canrock, CDN, commercial, gmail.com. Si vous êtes prêts, on y va. Voici le maestro Marc Landry, compositeur de la région de la Capitale-Nationale. Le temps qui passe et un piano m'a raconté à canrock.

Et nous y voici au Bloc de l'Ouest, la musique de l'Ouest canadien. Mais juste avant, bien sûr, il faut remercier des gens très, très spéciaux qui m'aident comme ça à partager la richesse de la musique francophone hors Québec d'un bout à l'autre du pays. Donc, merci à l'Arc du Canada, l'Alliance des radios communautaires du Canada. Merci beaucoup. Merci beaucoup aux directeurs, directrices de programmation des stations suivantes. Envol 91, Saint-Boniface au Manitoba, CFRG Gravelbourg, Saskatchewan, Radio City 97.9 Edmonton, ainsi que CKRP Falaire en Alberta, et Yellowknife, territoire du Nord-Ouest, CIBR. Merci beaucoup de diffuser l'émission. Commentaires, suggestions, contacts d'artistes francophones qui ont dit que ça a produit en français ou instrumental. Canrock, CDN, au commercial, gmail.com. Canrock, CDN, au commercial, gmail.com. Merci beaucoup. Allons-y avec le Bloc de l'Ouest, la musique de l'Ouest canadien. Dans les premiers temps que je faisais cette émission Canrock à grandeur du pays, eh bien, j'ai réussi à mettre la main sur deux belles compilations en pleine chanson, en pleine musique, de la part de Normand Dugas, de Envol 91. Et là-dessus, il y avait de vraiment beaux petits bijoux, dont la prochaine qu'on va entendre en pièce souvenir, elle est de Micheline Girardin, autant compositrice-interprète du Manitoba. Une pièce, une chanson vraiment très, très intéressante. Ça s'appelle « Ton nom, désillusion ». Donc, voici l'auteur, compositrice, interprète francophone du Manitoba, franco-albertain, manitobain, pardon, avec « Ton nom, désillusion ».

Si je le pense vraiment, je peux le dire autant de fois que je veux le dire, mais c'est vrai, je le pense vraiment, c'est ça. Et aussi, je peux plus me porter, deux belles chansons de Michel Girardin, deux bonbons pour les oreilles. Oui, c'est vraiment bon, surtout cette pièce-là, là, Ton nom des illusions, c'est une de mes favorites de l'Ouest canadien. Donc vraiment, très très beau souvenir pour débuter notre bloc de l'Ouest, la musique de l'Ouest canadien. On va poursuivre avec, avec une auteure-compositrice-interprète très sympathique que j'ai croisée lors du dernier gala des prix Triomphe. Et vraiment très sympathique comme dame. Et elle fait de l'excellente musique francophone, mais toujours avec une touche d'humour. Et je parle bien sûr d'Isabelle Mercier. Isabelle Mercier, vraiment là. C'est quelque chose de particulier. Elle est de la Saskatchewan, si je me souviens bien. Et Isabelle Mercier, elle nous a offert tout récemment 9 à 5, son petit EP 9 à 5. Très intéressant. Et cette semaine, elle lançait Whoopsie Doopsie, qui fait partie de ce EP-là. Donc, on va entendre Whoopsie Doopsie. Vous allez voir, très, très intéressant comme... Très humoristique. Il y a beaucoup d'humour dans la musique d'Isabelle Mercier. Et ça se prend bien. On va entendre, comme je vous disais, au petit dossier, mais on va commencer par 9 à 5. 9 à 5, écoutez vraiment le texte. Écoutez le texte et vous allez comprendre qu'il y a beaucoup de subtilité dans la chanson. Donc, c'est vraiment assez intéressant. Merci. Donc, voici 9 à 5. Et Whoopsie Doopsie de l'auteur-compositrice-interprète francescoise Isabelle Mercier à Canrock, bien sûr.

Oupsi doupsi de Isabelle Mercier. Donc, toujours agréable d'écouter Isabelle Mercier. Les musiques sont vraiment très intéressantes. Mais il y a toujours énormément, beaucoup d'humour, avec beaucoup de respect. Donc, comme vous avez pu voir, 9 à 5, c'était subtil, mais c'est quand même quelque chose. Et Oupsi doupsi aussi, c'est très intéressant comme texte. Il me reste le temps de 3 chansons. Les gens de Mont-Carmel, préparez-vous le 12 juillet. Beau séjour sera chez vous pour aller fêter. Donc, beau séjour, bien sûr, Joanie Benoît du Nouveau-Brunswick et aussi Justin Baribeau du Manitoba. Donc, beau séjour sera chez vous à Mont-Carmel. On va les entendre avec chaque jour. Par la suite, ça a été lancé une semaine ou deux, si je ne me trompe pas. Je t'appartiens de la formation La Légende de Calamity Jane, entre autres les sœurs Michel et Annette Campagne. Donc, très bonne pièce. Et on va terminer avec un beau souvenir de Christal Plamondon, Toute seule dans la nuit. Vraiment une très belle chanson. Et pour l'instant, chaque jour, beau séjour.

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L'Arc du Canada, CHMR Saint-Jean-Terre-Neuve-Labrador, CKJM Chiticamp, CFA Baie-Sainte-Marie en Nouvelle-Écosse, Réseau C-Média avec des stations à Saint-Jean, Fredericton, Miramichi au Nouveau-Brunswick, ainsi que Halifax, Nouvelle-Écosse, Radio L'Île du Prince-Édouard via le radioipe.ca, CGRO 177-179, Casbah, Bar-Sambrun, Castlemoon, CGFO Ottawa, CHUO, la radio de l'Université d'Ottawa, Radio Web des productions JB au www.prodjb.com, Radio Trip FM 101.9, Fort-Coulonge-Québec, CFRH, la radio francophone du comté de Simcoe en Ontario, ainsi que CHOQ Toronto, Ontario. Merci beaucoup. Merci également à Envol 91, Saint-Boniface au Manitoba, CFRG Gravelbourg, Saskatchewan, Radio Cité 97.9 Edmonton, CKRP Falaire, Alberta, CIVR, Yolonaire, Territoire du Nord-Ouest. Merci beaucoup de diffuser l'émission. Voilà, c'est là-dessus que se termine l'émission d'aujourd'hui. J'espère que le choix musical vous a plu, que vous avez fait des découvertes, que vous allez aller sur les plateformes musicales ou les sites Internet des artistes que j'ai joués aujourd'hui. Écoutez leurs produits, achetez leurs produits, téléchargez leurs produits, achetez des billets de spectacle pour aller les voir et tout ça. C'est important de le faire, donc j'espère que ça vous a plu énormément. Il me reste 4 secondes pour vous dire une seule chose que je dis à toutes les semaines, mais c'est vrai. Allez encourager vos artistes locaux, c'est important, ils ont besoin de votre support. Et vous risquez d'être séduit, ça c'est garanti. Donc voilà. Sur ça, je vous souhaite une très très très très très belle semaine, remplie de belles découvertes. Et on se quitte en vous disant à la prochaine pour Canrock, l'autoroute de la francophonie musicale canadienne. Pensez à vous, bye bye!

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2: T'as toute la misère à payer tes billes, toi.
3: Bah, tu sais quoi ce que c'est? T'as des billes de taxes, des billes électriques, des billes de société, pis ça fait... 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

remercier Diane Morin, Danny Mallet, Léo Benoît et mon oncle Jason. Quel bonheur. Vous avez aimé ça? Vous avez aimé ça?

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3: Bonjour, ici Jannick Doiron. Voici nos informations. Une entreprise de transformation de produits de la mer de Nouvelle-Écosse poursuivie pour avoir prétendument acheté du homard illégal tente d'obliger la partie plaignante à divulguer des noms avant que la procédure ne puisse se poursuivre. Dans des documents déposés en appel, Independent Fisheries Limited soutient qu'elle est appelée à se défendre contre une poursuite de 10 millions de dollars sans connaître les faits qui lui sont reprochés. Un groupement du secteur de la pêche commerciale a intenté une poursuite en 2024 contre l'entreprise et d'autres défendeurs, alléguant qu'il avait comploté pour transporter, transformer et vendre du homard pêché illégalement. Independent Fisheries affirme avoir besoin de connaître l'identité des pêcheurs de homard concernés, ainsi que les dates et heures des achats présumés pour pouvoir assurer sa défense. Le gouverneur de la Banque du Canada doit prendre la parole aujourd'hui à Halifax. Le Halifax Partnership accueille Tiff McClem pour une allocution sur les facteurs qui façonnent l'économie canadienne. Plus tôt ce mois-ci, la Banque du Canada a maintenu ses taux d'intérêt à 2,25 %, marquant ainsi la 7e pause consécutive depuis la fin de l'année dernière. L'organisme Élections Nova Scotia indique avoir consacré le dernier exercice financier aux préparatifs de la prochaine élection provinciale, quelle que soit la date à laquelle elle aura lieu. Le rapport annuel de la directrice générale des élections, Dorothy Rice, précise que le nouveau plan quadriennal de l'organisme prévoit un abandon du principe des dates d'élection fixes. Le premier ministre Tim Houston avait fait adopter une loi instaurant des dates d'élection fixes durant son premier mandat, mais le scrutin de 2024 a tout de même eu lieu avec 8 mois d'avance. Les conservateurs ont abrogé cette loi l'année dernière. Un conseiller municipal du Cap-Breton affirme ne pas être en situation de conflit d'intérêts alors qu'une entreprise en pourparlers avec la municipalité a été associée à son employeur. Le conseiller Steve Parsons est le président-directeur général de la division commerciale de la Première Nation Tiscazoni. La Première Nation figure comme partenaire sur le site web de Nova Porté, une entreprise qui négocie avec la municipalité le développement portuaire dans le port de Sydney. M. Parsons a récemment incité la municipalité à reprendre les pourparlers avec une entreprise liée à Nova Porté, mais il soutient qu'Escazoni n'est ni investisseur ni partenaire des entreprises concernées. La législation provinciale laisse aux conseillers le soin de déclarer s'ils se trouvent en situation de conflit d'intérêts. L'organisme de surveillance de la police de Terre-Neuve et Labrador a rejeté une plainte déposée par une femme qui affirmait avoir été blessée lors de sa garde à vue au Labrador. La femme alléguait qu'un agent lui avait donné un coup de pied à l'arrière de la jambe, lui déboîtant le genou, alors qu'elle résistait à son placement en cellule de détention. Elle affirmait également que l'agent avait ri et n'avait pas appelé les secours. L'équipe d'intervention en cas d'incident grave de Terre-Neuve et Labrador a déclaré que les preuves vidéo ne corroboraient pas le témoignage de la femme et que les agents n'avaient pas retardé l'accès aux soins médicaux. Un étudiant universitaire de Halifax, originaire d'Annapolis-Royal, détient un record du monde pour avoir résolu 211 Rubik's Cube tout en sautant sur un bâton sauteur. Saul Afting est le détenteur de ce record Guinness qui figurera dans l'édition 2027 du célèbre livre des records. En octobre 2021, Afting a résolu le casse-tête plus de 200 fois tout en sautant en continu sur un bâton sauteur, les mains libres. Au sport, au tennis, Leilani Fernandez a réussi son entrée en scène à l'Omnium de Singapour la nuit dernière. La Québécoise a disposé de la Japonaise Kyoko Okamura en 2 manches de 6-2 et 6-3 au bout de 2 heures et 19 minutes de jeu. Au football, dans la NFL, les Patriots de la Nouvelle-Angleterre ont battu les Steelers de Pittsburgh 23 à Foxborough. Du côté de Chicago, les Vikings du Minnesota ont neutralisé les Bears pour mériter une victoire de 9-3. Au baseball, les Blue Jays de Toronto ont vaincu les Rangers du Texas 7-2 pour éviter le balayage et conserver leurs espoirs de participer aux éliminatoires. Le premier frappeur des Blue Jays, Brett Bittman, a marqué 3 points, dont 2 points produits par Nathan Lux. Voilà.
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8: Mais c'est mardi, oui, c'est mardi matin, le 22 septembre. Voici une chanson de circonstance.
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0: Ah, vive le printemps. Oui, ben on va le chanter, mais on va le chanter quand? On va le chanter au printemps prochain. C'est l'arrivée de l'automne aujourd'hui, formellement en Atlantique, à 21h05 ce soir, l'arrivée de l'automne. On nous enseignait à la petite école que c'était le 21, c'était passé ça. Faut regarder quand arrive l'équinoxe. Ah, puis l'équinoxe ce soir en Atlantique, c'est à 21h05. Donc, c'est notre dernier matin en été. On va se faire un petit air du sud, là, quand même. On en profite. Nous sommes privilégiés, là. La dernière journée d'été, le dernier matin d'été. Alors, profitons-en, les Bermudas, le Coppertone, le Pina Colada avec les rôtis ce matin. Pourquoi pas? Bon début de journée. Bienvenue à Saint-François le matin.

0: Météo pour le Grand Havre, alternance de soleil et de nuages, quelques nappes de brouillard ce matin qui se dissipent en avant-midi. Les vents sont à 20 km/h, des rafales à 40 en après-midi, maximum 17 degrés. C'est dégagé pour ce soir et la nuit prochaine, sauf quelques nappes de brouillard pendant la nuit. Les vents de 20 à 40 km/h vont devenir légers en fin de nuit, minimum à 4 degrés. Pour demain, mercredi, du soleil avec un maximum à 18 et jeudi, du soleil avec un maximum à 18.
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0: Oui, mais avouez que ça fait du bien, ce petit air-là, des Caraïbes, des Antilles. Avec un jus d'orange pour se donner l'illusion de... J'insiste, c'est le dernier matin, là. Faut en profiter. Après ça, il n'y a plus l'été. Vous avez le droit de danser, je vous donne la permission dans la cuisine. Hein? Pas en avant, pas en arrière. Mais faites attention à la queue du chat, puis marchez pas sur la patte du chien. Alors, vers 21h10 ce soir, ça change. On se fait avoir, hein? À Paris, en France, ils ont l'été 5 heures de plus, eux. À 2h05, la nuit prochaine, de fêter un peu plus longtemps, eux. Marquez qu'à 2h05 du matin, pas sûr que ça va faire pas une grosse différence dans la vie de tout le monde. Puis, il y a les Australiens. Ah ben, les Australiens, eux, ils sont contents parce que la chanson de M. Fugain, elle joue à Melbourne aujourd'hui. Oui, oui, oui, oui, voilà le printemps, ils sont contents, eux. Ben, c'est ça, ils s'en vont vers des jours meilleurs, des jours plus chauds. Quoique l'hiver en Australie, ça peut un peu en commun avec l'hiver par chez nous. Mais eux, ils sont contents, ils célèbrent, ils s'en vont. Ils planifient les vacances, eux. C'est ça qu'ils font, là. Ils planifient leurs vacances éventuellement. Dans 3-4 mois, vont être en été. Puis là, bon, qu'est-ce qu'on fait? On reste à Melbourne ou on s'en va à la campagne? Ce qui est embêtant en Australie, c'est le nombre de serpents un peu partout sur le territoire. Ça va aussi avec l'été, puis c'est peut-être moins tentant d'aller camper dans certains coins. Mais on a ça en commun avec les Australiens. Parce que nous, camper fin janvier, ça nous tente pas beaucoup. Puis c'est pas une question de serpent non plus, là. Mais on a pas envie, hein. On aime quand même un climat un petit peu plus douillet pour aller planter sa tente et tout. Mais toujours est-il que c'est ça. C'est pour ça que ce matin, là, hein, il faut garder en tête, t'étirer, là. C'est comme, hein, quand t'as quelque chose que t'aimes bien gros dans ton assiette, là, t'étires, hein. T'étires. Tu prends même une tranche de pain puis tu vas la saucer pour avoir la sauce à la fin. Tu veux rien perdre. Ben c'est ça, on veut rien perdre de notre été ce matin.
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Hier matin, je vous parlais du junior majeur, l'ouverture de la saison régulière pour les Sea Dogs et les Moussettes. Ce matin, on jette un œil sur nos Timberwolves à Miramichi. Ils ont joué 2 matchs pendant le week-end aussi. Ils ont perdu le premier match de la fin de semaine, 4-1. Ça, c'était jeudi soir, en fait, parce que c'était un long week-end pour eux, là. Alors, c'était jeudi soir à Bouctouche. Ils avaient perdu 4-1 contre les Steamers. Et puis là, ben, ils ont gagné leur 2e match du week-end. Cette fois-là, ils étaient à Batters pour jouer contre le Lightning Chaleur. C'était des matchs sur la route. C'est jamais aussi facile qu'à la maison. Et les Timberwolves ont gagné 5-4. Ce qui veut dire donc qu'ils ont une victoire, 2 défaites et 1 défaite en prolongation. Ils sont pas loin de jouer pour 500 après 2 fins de semaine. J'ai l'impression que le club va être meilleur. Il est en reconstruction. Ils sont pas encore au sommet là cette année. Mais c'est une amélioration, je pense, par rapport à l'année passée. On verra bien parce qu'on surveille notre équipe, mais c'est difficile d'avoir une lecture de tous les autres clubs aussi. Faut les voir jouer une première fois. Mais pour l'instant, les Wolves montrent quand même des signes intéressants. Malheureusement, fin de semaine, il est arrivé un accident. Michael Chapdelaine, un joueur des Timberwolves, un francophone, qui s'est cassé une jambe. Ça, c'est pendant un match contre le Lightning Chaleur. Il est entré en collision avec un autre joueur. Et puis, malheureusement, donc, il est entré dans la bande et la jambe a subi le coup. Alors, il a été opéré puis il va être absent pendant un bout de temps. Évidemment, une jambe cassée, là, c'est pas une question de semaines, c'est une question de mois. Michael Chapdelaine, on lui souhaite un prompt rétablissement et qu'il revienne en forme et sans aucune séquelle.

Le voisinage. Hein, le voisinage, c'est comme la famille. On choisit pas tout le temps. Les amis, on choisit. Si on a du plaisir avec ses amis, ben, c'est correct. Si on n'a pas de plaisir avec ses amis, ben, le problème, c'est vous, parce que vous n'avez pas à les tolérer comme amis. La famille, parfois, on brise les liens, mais si on veut pas briser les liens pour différentes raisons, on est obligé d'endurer certains membres de la famille qu'on n'aurait pas choisi, mais ils sont là. C'est la même chose avec les voisins. T'achètes une maison, bon, t'achètes la maison parce qu'elle te plaît, t'as les moyens de la payer, mais tu choisis pas le voisin, forcément. Et si le voisin, il a l'air correct, tu te dis, bah, ça va être le fun, hein, ce voisin-là. Mais des fois, le voisin, il se révèle comme étant pas facile à gérer, puis là, il y a toujours des irritants, puis bah, je vais vous donner un exemple, moi, avec mon voisin, ce qui est arrivé l'autre jour. Je suis en train de prendre un bain, je relaxe, là, tu pas le voisin qui me demande de sortir de chez lui. Tu sais, le genre de voisin achalant,

0: Un petit gars de la baie des Chaleurs, Kevin Parent, bredouille qu'il chante. Ben, je ne vous souhaite pas d'arriver bredouille après votre chasse, les amis. Aujourd'hui, ça commence la chasse à l'Orignal au Nouveau-Brunswick. Ah, il y en a qui sont excités, là. Content. Êtes-vous content? Oui, je suis content. Ou contente? Il y a 4727 permis qui ont été émis au Nouveau-Brunswick pour la chasse à l'Orignal cette année. C'est une soixantaine de moins que l'an dernier. En général, la chasse se porte assez bien à l'Orignal. 75 à 80 de taux de réussite tout de même. Ça a baissé un peu ces dernières années pour différentes raisons, en fait. Bon, il y a la chasse aux Premières Nations qui peut avoir une influence. Il y a toujours des orignaux qui sont frappés sur la route, surtout quand on roule vers le nord, ça arrive souvent. Aussi, ben là, on a encore la même affaire, ça s'est légèrement réchauffé sur le continent et dans notre région, puis il y a plus de tiques. Les orignaux sont aux prises avec un problème de tiques. Et les jeunes orignaux, les bébés, les petits, beaucoup qui meurent à cause de l'abondance des tiques. Parce que lorsque l'animal est plein de tiques, bien évidemment, elle s'abreuve de son sang, ce qui fait que l'orignal se porte mal et il en décède. Mais en général, 75 à 80 de taux de réussite. C'est un moment qui est attendu, ça, dans plusieurs petites communautés du Nouveau-Brunswick. Parce qu'on s'entend là qu'on va pas chasser dans le centre-ville de Saint-Jean, de Moncton ou de Fredericton. On va évidemment dans des régions boisées, souvent au nord, qui est privilégié. Et pour ces petite communauté-là, c'est aussi un apport financier intéressant parce que les chasseurs, ils finissent par devoir coucher quelque part. Donc, ils sont au motel, à l'hôtel, à l'auberge, où ils vont aller passer au restaurant. Parfois, ils ont des achats à faire aussi. Ils vont passer à l'épicerie parce qu'ils vont se cuisiner quelque chose, sinon. Donc, il y a des retombées économiques. C'est pas long, par exemple. C'est 6 jours de chasse au Nouveau-Brunswick. C'est vraiment en cours, mais ça commence aujourd'hui. C'est toujours bien plus long qu'en Nouvelle-Écosse, parce qu'en Nouvelle-Écosse, il n'y en a pas de chasse à l'Orignal. Il y a un moratoire sur la chasse à l'orignal en Nouvelle-Écosse parce qu'on trouve que le cheptel est trop bas. Et au Cap-Breton, c'était particulièrement populaire. On chassait ailleurs aussi à travers la province, mais particulièrement au Cap-Breton, parce qu'il y a de grandes forêts. Il n'y en a pas de chasse présentement. Donc, les chasseurs d'orignaux doivent prendre leur mal en patience. Il y a, par contre, la chasse aux chevreuils, autant au Nouveau-Brunswick qu'en Nouvelle-Écosse. Les dates ne sont pas tout à fait identiques, mais en gros, en Nouvelle-Écosse, là, c'est novembre jusqu'au tout début décembre. Pour le Nouveau Brunswick, c'est la fin octobre jusqu'à la fin novembre, en gros. Là. Novembre, c'est vraiment un mois de chasse aux chevreuils, si on veut. Ça commence avec l'arc, puis ça se poursuit avec la carabine. Alors, voilà pour la situation des chasseurs. C'est pas mon sport préféré. Les animaux, je les aime mieux vivants, mais je comprends la culture, d'abord. Et deuxièmement, je me suis fait à l'idée que les chasseurs mangent ce qu'ils ont collecté de la forêt. Et j'aime autant voir quelqu'un manger une nourriture saine, comme les orignaux ou les chevreuils qui ont évolué en forêt, ils n'ont mangé que de bonnes choses, que certaines viandes que l'on trouve sur le marché et qui sont pleines de produits dont je ne veux pas parler ce matin. Alors voilà, bonne chance aux chasseurs, c'est aujourd'hui que ça part au Nouveau-Brunswick.
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0: Aujourd'hui, je teste vos connaissances générales au monde selon François. Où a-t-on trouvé la plus vieille eau sur la planète? Je répète, où a-t-on trouvé la plus vieille eau sur la planète? Eh bien, c'est au Canada. C'est dans la région de Timmins, en Ontario. C'est l'eau de la mine Kidd Creek Mine, située près de Timmins. Elle détient le record mondial de l'eau la plus vieille du monde, découverte à l'état liquide. Voici les points clés concernant cette découverte scientifique majeure. D'abord, les scientifiques de l'Université de Toronto ont découvert en 2013 de l'eau datant d'environ 1,5 milliard d'années à 2,4 km de profondeur. En creusant encore plus bas en 2016 à 3 km de profondeur, ils ont trouvé une eau encore plus ancienne, isolée depuis environ 2 milliards d'années. Contrairement à ce qu'on pourrait penser, cette eau n'est pas présente sous forme de simples traces d'humidité. Elle jaillit littéralement des trous de forage à un rythme de plusieurs litres par minute. Il y a beaucoup d'eau, vieille de 2 milliards d'années, à 3 km de profondeur à cet endroit-là. Cette eau a été datée grâce à l'analyse des gaz nobles qu'on appelle l'hélium, le néon, l'argon qu'elle contenait. N'ayant pas vu la lumière du jour depuis l'apparition des premiers organismes multicellulaires sur Terre, elle est extrêmement salée. Elle possède une salinité 5 à 10 fois supérieure à celle de l'eau de mer. Et c'est pas mal salé, ça. Pour faire cuire tes pommes de terre, là, vont sortir très salées. Alors, elle a aussi une texture un peu visqueuse, souvent surnommée jus de roche, parce que ça jaillit de la roche à cette profondeur-là. Les chercheurs ont découvert que cette eau abrite des microbes, oui, qui se nourrissent de sulfate. Ces organismes ont réussi à survivre et à évoluer dans l'obscurité totale de manière totalement isolés du soleil, en tirant leur énergie des réactions chimiques avec la roche environnante. Hey, c'est pas drôle, hein? C'est vraiment bien fait, la nature, quand même, quand on y pense. Alors, cette découverte est cruciale pour le monde de la science. Elle prouve que la vie peut subsister dans des conditions extrêmes d'isolement planétaire. Et là, à qui ça donne des idées? Ben, les scientifiques de la NASA, qui étudient d'ailleurs ce site pour comprendre si des formes de vie similaires pourraient subsister dans les sous-sols de Mars ou dans les océans glacés des lunes de Saturne et de Jupiter. Moi, là, les deux bras me tombent quand je vois des recherches comme ça. On n'est pas foutu de savoir ce qu'il y a dans le fond de nos océans. Non, en profondeur, là, on le sait pas. Bon, on va aller voir si dans la roche, quelque part à Mars ou dans un satellite de Jupiter, il n'y a pas de l'eau. T'en as de l'eau à étudier, mon grand, avec toutes sortes de bébites qu'on connaît pas dedans. Pourquoi t'étudies pas celle-là? Mais on m'a pas demandé mon avis.

Les amis, je dois vous dire ce matin que je suis très content pour une raison en particulier. En fait, c'est ma quatrième saison. Ça fait longtemps que vous m'entendez parler de certains dossiers et il y a deux choses qui me touchent particulièrement. J'en ai souvent parlé à l'émission du matin et souvent à cette heure-ci. Parce que quand je fais un petit éditorial ou que j'aborde un dossier plus gros, c'est vraiment à cette heure-ci que je prends le temps de le faire d'habitude. Les deux choses qui me touchent le plus en termes d'injustice, ce sont des gens qui ne sont pas capables de se payer un toit sur la tête, j'en ai parlé souvent, des sans-abri. Je comprends qu'il y a une catégorie de sans-abri, sans faire de sélection naturelle, là, qui se retrouvent à la rue pour des problèmes de drogue ou d'alcool. Ça, je comprends ça. Ce qui me touche encore particulièrement, même si j'aimerais que ces gens-là puissent être pris en main et avoir un toit quand même, là, ce qui me touche encore davantage, ce sont les gens qui ont de la misère, qui travaillent, qui ont des petits jobs et qui n'arrivent pas à se payer un toit. Ça me touche, puis je me dis, dans une société riche comme la nôtre, parce que malgré tout, on est riche au Nouveau-Brunswick et en Nouvelle-Écosse, comparativement à bien d'autres sociétés, on n'est peut-être pas les plus riches au Canada, mais on vit avec une aisance dans nos provinces. Que des gens n'aient pas de toit, ça me touche vraiment beaucoup. Et ce qui me touche encore, peut-être encore même davantage, c'est un enfant qui a le ventre creux à l'école. Parce que tu ne peux pas partir avec les mêmes chances dans la vie. Quand tu as faim, quand tu n'as pas l'énergie, tu as le ventre creux. Physiquement, biologiquement, t'es pas aussi bien armé que les autres, mais psychologiquement, tu l'es pas non plus. Parce que tu te dis que toi, t'as pas une belle vie ou c'est injuste pour toi parce que tu vois les autres qui évoluent avec aisance et qui ont mangé. Puis parfois, entre enfants, c'est même pas pour être méchant, mais on te laisse savoir, dans le fond, qu'un tel a une meilleure vie que la tienne. Là, je lisais dans les dernières heures que, par exemple, à Fredericton, entre autres, le programme pour nourrir des enfants, 4 $ à la maternelle, 5 $ pour un petit peu plus vieux, que ça marche vraiment bien. Puis là, c'est parce que l'article s'était intéressé particulièrement à Fredericton, à l'école des bâtisseurs, mais il y a d'autres écoles à Fredericton et Oromocto qui auraient pu être aussi l'objet de l'observation. Et partout à travers le Nouveau-Brunswick, de toute façon, le programme de repas dans les écoles, à prix excessivement réduit, a été lancé cette année. Et on applaudit ça. On applaudit parce qu'on se dit que pour 4 $ tu peux manger, 5 $ tu peux manger si t'es au secondaire, 4 $ si t'es plus petit ou plus petite. Et que si les familles n'y arrivent pas même à ce prix-là, il y a un programme de subvention. Ce qui fait que la cafétéria, l'école des bâtisseurs, roule quasiment au double de ce qu'elle roulait l'année passée. Puis là, je ne le savais pas, je n'étais pas au fait de ça. J'ai appris que Meals on Wheels était beaucoup derrière la fabrication des repas pour beaucoup de ces repas-là. Alors, on cuisine en grande quantité, puis après, on place dans des petits plats des repas qui seront servis chauds. Et apparemment, les enfants reçoivent très bien la possibilité de manger un repas chaud. Et je suis certain que l'exemple qui a été pris à l'école des bâtisseurs, c'est pas le seul endroit au Nouveau-Brunswick où ça se passe comme ça. Je suis convaincu que le programme va être un succès. Faut pas oublier que c'est en Nouvelle-Écosse que ça a commencé, ça, dans la région. C'est la Nouvelle-Écosse qui a été précurseur. Et ça s'est tellement bien passé à la première année, même si c'était pour les plus jeunes en Nouvelle-Écosse, 4,7 millions de repas qui ont été offerts aux enfants, comme ça, servis aux enfants. Et face à ce bilan très positif, le gouvernement a franchi une étape supérieure en déployant le programme partout dans la province. Alors là, c'est vraiment 76 nouvelles écoles en Nouvelle-Écosse qui ont aussi la capacité de servir des repas à prix réduit ou même sans prix. On se souvient du concept de la Nouvelle-Écosse. Là, vous payez ce que vous voulez. Si vous n'êtes pas capable de payer, payez pas. Mais généralement, les parents sont prêts à payer quelque chose, là. Alors, dans une société où on ne devrait pas voir ça, des familles qui ont besoin de cette aide-là, des enfants qui ont le ventre creux, tant mieux quand on voit finalement une implication des gouvernements qui pallient à cette faiblesse-là, je dis bravo. Puis bravo aux gens qui travaillent comme là, c'est l'exemple de Meals on Wheels, mais il y en a d'autres là au Nouveau-Brunswick puis en Nouvelle-Écosse qui travaillent pour ces repas-là. C'est beaucoup de travail, ça. Parce que là, on voit des chiffres, on dit « waouh, c'est le fun ». Ben oui, mais il y a quelqu'un dans les chaudrons aussi, hein, qui a des marmitons là-dedans. Alors bravo. Vraiment, c'est une belle réussite, puis c'est tout neuf là, au Nouveau-Brunswick. On peut pas tirer de conclusion encore. Mais mon petit doigt me dit que ça va aller dans le même sens que le succès connu en Nouvelle-Écosse.

C'est à cette heure-ci que je vous rappelle toujours qu'on est à 3 minutes des nouvelles de 8 heures. Pourquoi je fais ça tout le temps, tous les matins comme ça? C'est parce que 8 heures le matin, là, c'est une heure fatidique. Normalement, vous êtes sur la route. Ou au pire, vous avez prévu vos affaires, faut que j'aie quitté pour 8 heures. Alors moi, je suis là pour vous rappeler que 8 heures arrivent, là. Parce que là, si vous m'entendez puis vous êtes occupé à autre chose, ah, c'est 8 heures dans 3 minutes, on se dépêche, les enfants! Hein? Bon, ben c'est ça, là. C'est pour ça que je vous dis toujours, on s'en va vers les nouvelles de 8 heures dans 3 minutes. Et puis, il y a des matins aussi, même quand vous êtes en auto, comme ça, vous êtes perdu un peu dans vos pensées, comme un peu engourdi encore, comme un peu endormi, bien que vous soyez éveillé. Vous savez de quoi je parle, hein? Vous conduisez, vous savez où vous allez, mais vous n'êtes pas tout à fait là. Mais vous avez tellement l'habitude qu'on dirait que l'auto sait où elle s'en va par elle-même. Alors, c'est ça. Parfois, le matin, on est réveillé, mais pas tant éveillé encore. C'est normal. C'est la façon dont l'humain est fait. C'est la façon dont notre biologie est faite. C'est même la façon dont notre philosophie est faite. D'ailleurs, Georges Moustaki avait cette phrase suave. « L'homme descend du songe. »

0: fait beau ici.
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4: Bonjour, ici Jannick Doiron. Voici nos informations. Une entreprise de transformation de produits de la mer de Nouvelle-Écosse poursuivie pour avoir prétendument acheté du homard illégal tente d'obliger la partie plaignante à divulguer des noms avant que la procédure ne puisse se poursuivre. Dans des documents déposés en appel, Independent Fisheries Limited soutient qu'elle est appelée à se défendre contre une poursuite de 10 millions de dollars sans connaître les faits qui lui sont reprochés. Un groupement du secteur de la pêche commerciale a intenté une poursuite en 2024 contre l'entreprise et d'autres défendeurs, alléguant qu'il avait comploté pour transporter, transformer et vendre du homard pêché illégalement. Independent Fisheries affirme avoir besoin de connaître l'identité des pêcheurs de homard concernés, ainsi que les dates et heures des achats présumés, pour pouvoir assurer sa défense. Le gouverneur de la Banque du Canada doit prendre la parole aujourd'hui à Halifax. Le Halifax Partnership accueille Tiff McClem pour une allocution sur les facteurs qui façonnent l'économie canadienne. Plus tôt ce mois-ci, la Banque du Canada a maintenu ses taux d'intérêt à 2,25 %, marquant ainsi la 7e pause consécutive depuis la fin de l'année dernière. L'organisme Élections Nova Scotia indique avoir consacré le dernier exercice financier aux préparatifs de la prochaine élection provinciale, quelle que soit la date à laquelle elle aura lieu. Le rapport annuel de la directrice générale des élections, Dorothy Rice, précise que le nouveau plan quadriennal de l'organisme prévoit un abandon du principe des dates d'élections fixes. Le premier ministre Tim Houston avait fait adopter une loi instaurant des dates d'élection fixes durant son premier mandat, mais le scrutin de 2024 a tout de même eu lieu avec 8 mois d'avance. Les conservateurs ont abrogé cette loi l'année dernière. Un conseiller municipal du Cap-Breton affirme ne pas être en situation de conflit d'intérêts alors qu'une entreprise en pourparlers avec la municipalité est associée à son employeur. Le conseiller Steve Parsons est le président-directeur général de la division commerciale de la Première Nation d'Escazoni. La Première Nation figure comme partenaire sur le site web de Nova Porté, une entreprise qui négocie avec la municipalité le développement portuaire dans le port de Sydney. M. Parsons a récemment incité la municipalité à reprendre les pourparlers avec une entreprise liée à Nova Porté, mais il soutient qu'Escazoni n'est ni investisseur ni partenaire des entreprises concernées. La législation provinciale laisse aux conseillers le soin de déclarer s'ils se trouvent en situation de conflit d'intérêts. L'organisme de surveillance de la police de Terre-Neuve et Labrador a rejeté une plainte déposée par une femme qui affirmait avoir été blessée lors de sa garde à vue au Labrador. La femme alléguait qu'un agent lui avait donné un coup de pied à l'arrière de la jambe, lui déboîtant le genou, alors qu'elle résistait à son placement en cellule de détention. Elle affirmait également que l'agent avait ri et n'avait pas appelé les secours. L'équipe d'intervention en cas d'incident grave de Terre-Neuve et Labrador a déclaré que les preuves vidéo ne corroboraient pas le témoignage de la femme et que les agents n'avaient pas retardé l'accès aux soins médicaux. Un étudiant universitaire de Halifax, originaire d'Annapolis-Royal, détient un record du monde pour avoir résolu 211 Rubik's Cube tout en sautant sur un bâton sauteur. Saul Afting est le détenteur de ce record Guinness qui figurera dans l'édition 2027 du célèbre livre des records. En octobre 2021, Afting a résolu le casse-tête plus de 200 fois tout en sautant en continu sur un bâton sauteur, les mains libres. Au sport, au tennis, Leilani Fernandez a réussi son entrée en scène à l'Omnium de Singapour la nuit dernière. La Québécoise a disposé de la Japonaise Kyoko Okamura en 2 manches de 6-2 et 6-3 au bout de 2h19 de jeu. Au football, dans la NFL, les Patriots de la Nouvelle-Angleterre ont battu les Steelers de Pittsburgh 23 à Foxborough. Du côté de Chicago, les Vikings du Minnesota ont neutralisé les Bears pour mériter une victoire de 9-3. Au baseball, les Blue Jays de Toronto ont vaincu les Rangers du Texas 7-2 pour éviter le balayage et conserver leurs espoirs de participer aux éliminatoires. Le premier frappeur des Blue Jays, Brett Bittman, a marqué 3 points, dont 2 points produits par Nathan Lux. Voilà.
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7: C'est la deuxième heure de C'est François le matin. En ce mardi, dernier jour d'été, nous sommes le 22 septembre. L'automne arrive ce soir vers 21h10 à peu près. Là. Je suis pas mal certain que vous serez pas sur la galerie ou le perron chez vous à surveiller l'arrivée de l'automne, mais c'est quand même ce qui se passe. Dernier matin d'été ensemble. On entend beaucoup parler de l'intelligence artificielle, plus que de l'intelligence naturelle, je vous dirais. Mais toujours est-il que là, c'était très intéressant. J'ai lu dans un quotidien hier qu'on a débusqué deux personnages qui étaient très suivis en français, qui étaient des personnages de l'intelligence artificielle, mais dont on ne soupçonnait pas que c'était des créatures de l'intelligence artificielle. On pensait vraiment que c'était de véritables personnes, on va le dire comme ça, là. Alors avant ça, on se demandait avec l'intelligence artificielle si la photo que l'on voyait est vraie, si les informations qui étaient communiquées étaient véridiques. Maintenant, il faut se demander si la personne qui s'adresse à nous, celle qui nous parle, existe vraiment. Ce qui fait qu'on vient de changer d'étape, là. Là, on est vraiment en train de se demander, c'est un vrai humain ou pas, qui nous parle. Donc, dans le marché de l'attention sur les réseaux sociaux, distinguer le vrai du faux, là, ça devient de plus en plus difficile. Je vous parle d'une influenceuse du nom de Catherine Beaulieu. Catherine Beaulieu avait environ 5000 followers. Ça faisait pas si longtemps qu'elle connaissait du succès sur TikTok, mais on la suivait. J'ai vu les photos de la Catherine Beaulieu en question. Là, sa page a été retirée, son compte a été fermé. Mais vraiment, c'est une jeune femme qui correspond aux critères de beauté actuels et qui semblait avoir une vie très active et qui donnait des conseils à tout le monde. Et sincèrement, il n'y avait pas moyen de déterminer que c'était pas vraiment une humaine. Ça avait tout l'air d'être une humaine. Alors, le journal qui a enquêté sur cette Catherine Beaulieu-là a découvert finalement que c'était un avatar, personnage créé par l'IA, par des petits détails dans le fond de l'image. À un moment donné, une erreur sur une bannière publicitaire, et puis sinon, un nom qui n'était pas écrit tout à fait correctement. Et on en est venu à conclure

pseudo-jeune femme, on a fermé le compte de Mme Catherine Beaulieu. On a trouvé une autre du genre aussi qui s'appelle Luna Frost, qui, elle, est chanteuse. 400 000 abonnés sur TikTok, 100 000 sur Instagram. L'influenceuse a conquis son auditoire en faisant du lip-sync et en se dandinant sur des extraits de chansons populaires. Et ça a marché, là. Bien des jeunes se sont identifiés à cette jeune femme-là. Quand on regarde la jeune femme, elle pourrait autant avoir 16 ans que 20 ans. Sauf que, là encore, elle s'est fait pincer, la compagnie qui est derrière la création de ce personnage-là, par de petits détails en fond d'image, dans le décor, qui soudainement portaient des erreurs. Et c'est comme ça qu'on a réussi à déterminer, parce que autrement, sinon, tout était crédible et les personnages étaient tellement plus vrais que vrais qu'on pensait vraiment que c'était des humains. Alors, c'est plus la question de dire cette photo-là sur Facebook, est-ce qu'elle est vraie ou pas? Là, vous allez sur TikTok ou sur Instagram et la personne que vous suivez, à laquelle vous vous identifiez parce que vous la trouvez cool, puis à quelque part, elle semble mener une vie qui vous plairait et vous vous reconnaissez, ben, vous vous reconnaissez dans une image qui a été créée en studio d'un personnage qui prend les allures d'un être humain. Alors, présentement, là, je vous le dis, là. Hier, je vous disais que j'ai généré 15 millions de vues sur ma page Facebook depuis le mois de mai. Je suis un vrai, là. C'est pas un personnage de l'IA. Et c'est drôle parce que cet été, j'ai rencontré beaucoup de gens qui me suivent sur ma page et qui étaient de passage dans mon coin de pays. Et soit on a demandé à me rencontrer, soit m'ont rencontré par hasard. Et les gens se faisaient prendre en photo. Et je me souviens d'une dame qui m'a dit, « Monsieur Harrison, je fais une photo avec vous parce que je vais prouver que vous n'êtes pas un personnage de l'IA. » En blague, il faut quasiment faire ça maintenant. Je vous souhaite un très, très bon début de deuxième heure. Je suis content que vous soyez là. Merci d'y être. C'est toujours très apprécié. En passant, j'ai plein de choses intéressantes pour vous, dont notamment, comment se fait-il qu'on fait moins d'enfants de nos jours? Je vous en parle dans 10 minutes.

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1: Météo pour le Grand Havre, alternance de soleil et de nuages, quelques nappes de brouillard ce matin qui se dissipent en avant-midi. Les vents sont à 20 km/h, des rafales à 40 en après-midi, maximum 17 degrés. C'est dégagé pour ce soir et la nuit prochaine, sauf quelques nappes de brouillard pendant la nuit. Les vents de 20 à 40 km/h vont devenir légers en fin de nuit, minimum à 4 degrés. Pour demain, mercredi, du soleil avec un maximum à 18 et jeudi, du soleil avec un maximum à 18.
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1: J'en ai parlé vaguement en début d'heure en vous disant que j'allais vous entretenir du sujet. Comment se fait-il qu'on fait moins d'enfants dans la plupart des sociétés? Il y a des pays où c'est pas le cas, là. Mais disons que les sociétés européennes, nord-américaines notamment, à plusieurs endroits dans le monde, en Australie, en Nouvelle-Zélande, on fait moins d'enfants qu'avant. Pourquoi? Il y a toutes sortes de facteurs. Évidemment qu'à travers les années, quand l'homme et la femme sont allés travailler, bien, il y avait moins de temps. La coutume était que la dame demeurait à la maison, c'était plus propice à faire des enfants que lorsque les deux étaient au travail. Ça a commencé là, la courbe a baissé un peu. Il y a aussi, évidemment, le vieillissement de la population. Plus la population vieillit, moins elle est en âge de faire des enfants. La situation économique aussi. Ça coûte plus cher avoir une famille de nos jours qu'avant. On n'était pas riche quand on avait une famille de 10 enfants non plus, mais on avait un style de vie qui permettait peut-être d'y arriver. Là, maintenant, avoir plus de 1 ou 2 enfants, ça coûte quand même cher dans la société qui est la nôtre et ce n'est pas tout le monde qui veut se lancer là-dedans. Mais il y a un autre facteur qu'on commence à étudier plus intensément. Quel rôle joue l'infertilité dans la faible natalité? Parce qu'on s'est posé cette question-là. C'est sûr que la faible natalité, comme je le dis, c'est multifactoriel. Mais on a commencé à soupçonner, effectivement, qu'il y avait autre chose. Et c'est venu aussi des pays asiatiques, comme la Corée du Sud, comme le Japon, où le phénomène est le même. Donc, on peut pas dire que c'est européen, nord-américain, ou ça vient de l'Océanie. C'est comme un peu partout. Il y a peut-être l'Afrique qui a pas encore été touchée, mais sinon, c'est pas mal partout à travers le monde. Alors, des chercheurs pensent que l'infertilité joue un rôle. Selon l'Organisation mondiale de la santé, l'infertilité touche un adulte sur 6 et représente un problème sanitaire majeur dans beaucoup de pays. C'est un facteur important qu'il faut absolument intégrer dans notre compréhension de la fécondité. Les économistes, les démographes, les sociologues doivent en prendre conscience, dit-on. Il y a une étude qui a été menée au Danemark par l'Université du Danemark du Sud qui en fait état. Alors, le chercheur, qui s'appelle M. Liddell Jacobson, c'est l'un des rares chercheurs qui s'intéresse à cette question, l'infertilité des hommes dans la baisse du nombre d'enfants que l'on conçoit. Et ces dernières années, il a réalisé avec ses collègues plusieurs études à propos de l'influence de l'infertilité sur les tendances démographiques. Et son équipe n'arrive peut-être pas à précisément quantifier le poids de l'infertilité, mais elle semble être l'indice principal qui amène aussi à cette baisse du nombre d'enfants. Apparemment, ce qui lui a donné aussi la puce à l'oreille, c'est le recours aux technologies de reproduction assistée, comme la fécondation in vitro, qui est en forte hausse de nos jours. Au Danemark, on parle d'une hausse de 12 % entre autres. Et on n'a pas la donnée au Canada, mais on sait que c'est plus populaire qu'avant. Deuxièmement, les avortements sont en baisse marquée au Danemark, où on a étudié la chose, ce qui signifie que, à toutes choses égales, il y a moins de femmes qui tombent enceintes, même s'il y a plus d'in vitro, et qu'il y a moins d'avortements. Donc, il y a moins d'enfants qui pointent à l'horizon. Alors là, ce qu'on a fait, c'est qu'on a étudié même la semence masculine pour se rendre compte, finalement, que une personne de 30 ans aurait plus de mal à concevoir aujourd'hui un bébé qu'en 1950. Le chercheur va plus loin et dit que la qualité de la semence en question chez les hommes de 19 ans se rapproche de la moyenne des hommes considérés comme infertiles dans les années 40. Apparemment que, dans le fond, ce que je vous coupe là l'étude parce que je ne veux pas en parler pendant une demi-heure, mais l'hypothèse que la baisse des taux de fécondité puisse être liée à l'exposition des substances chimiques issues, que ce soit de combustion fossile, que ce soit des produits chimiques que l'on met dans la nourriture, que ce soit ceux qui nous entourent dans la vie en général, ça commencerait à créer des troubles de fertilité important chez les jeunes hommes. Alors, l'étude s'en va dans ce sens-là. Ça va être repris certainement, cette étude-là. Ça doit l'être d'ailleurs présentement dans d'autres pays. Mais le Danemark fait office un peu de leader dans ce domaine de recherche-là. Et si c'est le cas, ben ça veut dire qu'est-ce qu'il faut faire pour renverser la vapeur, renverser la tendance. Alors, voilà, je voulais vous parler de ça ce matin parce que on soupçonne que ce qui nous entoure, ce qu'on mange, ce qu'on respire, aurait une influence sur notre capacité à faire des petits bébés.

Hier matin, je vous parlais du junior majeur, l'ouverture de la saison régulière pour les Sea Dogs et les Moussettes. Ce matin, on jette un œil sur nos Timberwolves à Miramichi. Ils ont joué 2 matchs pendant le week-end aussi. Ils ont perdu le premier match de la fin de semaine, 4-1. Ça, c'était jeudi soir, en fait, parce que c'était un long week-end pour eux, là. Alors, c'était jeudi soir à Bouctouche. Ils avaient perdu 4-1 contre les Steamers. Et puis là, ben, ils ont gagné leur deuxième match du week-end. Cette fois-là, ils étaient à Bathurst pour jouer contre le Lightning Chaleur. C'était des matchs sur la route, c'est jamais aussi facile qu'à la maison. Et les Timberwolves ont gagné 5-4, ce qui veut dire donc qu'ils ont une victoire, 2 défaites et une défaite en prolongation. Ils sont pas loin de jouer pour 500 après 2 fins de semaine. J'ai l'impression que le club va être meilleur. Il est en reconstruction, ils sont pas encore au sommet là cette année. Mais c'est une amélioration, je pense, par rapport à l'année passée. On verra bien, parce qu'on surveille notre équipe, mais c'est difficile d'avoir une lecture de tous les autres clubs aussi. Faut les voir jouer une première fois. Mais pour l'instant, les Wolves montrent quand même des signes intéressants. Malheureusement, en fin de semaine, il est arrivé un accident. Michael Chapdelaine, un joueur des Timberwolves, un francophone, qui s'est cassé une jambe. Ça, c'est pendant un match contre le Lightning Chaleur. Il est entré en collision avec un autre joueur. Et puis, malheureusement, donc, il est entré dans la bande et la jambe a subi le coup. Alors, il a été opéré. Puis, il va être absent pendant un bout de temps. Évidemment, une jambe cassée, là, c'est pas une question de semaine, c'est une question de mois. Michael Chapdelaine, on lui souhaite un prompt rétablissement et qu'il revienne en forme et sans aucune séquelle.

Je suis très heureux de faire de la radio, surtout le matin quand vous êtes disponible pour écouter parce que vous avez le doux plaisir d'être pris par choc à par choc dans la circulation. Genre, c'est ça. Puis là, vous écoutez la radio. Je vous ai captif, là. Là, vous écoutez. Alors, j'aime ça parce que je peux vous informer, vous divertir, vous expliquer la météo, alors que vous avez qu'à regarder par le pare-brise, vous voyez très bien le temps qu'il fait, vous donner les résultats sportifs et vous faire part, parfois, de mes idées. Parce que parfois, je partage mes idées avec des gens, puis ils me comprennent pas. Puis c'est frustrant. J'ai l'impression qu'ils saisissent pas toute la valeur de mes idées. Mais je me rassure. Je me dis, Einstein non plus, on comprenait pas dans le temps. Ça a pris 50 ans sans prendre Einstein. Fait que je me dis, bon, ben peut-être qu'on ne comprend pas pour des raisons fort valables, je sais pas. Alors, par exemple, j'ai soumis deux titres de films, des concepts à des maisons de production, puis sinon, on m'a dit qu'il était superflu d'en retourner d'autres. Bon, pourtant, j'avais de bonnes idées. Je leur ai fait remarquer aux maisons de production cinématographique que le film Constipation n'était jamais sorti. Ça n'a pas l'air qu'ils ont trouvé que c'était un concept intéressant. J'en ai proposé un aussi, un film érotique. On est entre adultes, là, à cette heure-là. J'ai proposé un film érotique. Ça n'a pas marché non plus. Pourtant, je l'aimais bien, mon titre et mon concept. Blanche-Neige et les sept mains.

Je ne sais trop si vous avez vu passer ça aux nouvelles hier soir ou vous en avez entendu parler, vous avez vu ça sur les réseaux sociaux, peu importe. Le gouverneur de la Californie qui a déclaré hier l'état d'urgence face à l'arrivée du phénomène climatique El Niño sur la côte ouest américaine qui s'annonce dévastateur. Je vous ai parlé de ça pas plus tard que la semaine dernière. Hein, j'essaie de pas trop vous conter des blagues, ce que je vous dis est un certain sens en général. Oui, ça m'arrive d'échapper une blague ou deux, là, mais quand j'aborde des sujets qui ont l'air sérieux, c'est parce que d'habitude, je me suis renseigné. Alors, selon les prévisions, la région pourrait être touchée par des tempêtes violentes et destructrices, avec un risque de fortes marées susceptibles de provoquer des inondations. Je vous disais que l'effet est encore plus violent sur la côte ouest qu'il ne le sera sur la côte est. La côte est, nous, on va voir des tempêtes plus fortes, plus erratiques, des changements au niveau du mercure. On va passer d'un extrême à l'autre, des choses comme ça. En général, notre hiver va être plus chaud, mais plus difficile à prédire côté météo. Mais du côté ouest, on le voit déjà là, actuellement en Amérique du Sud et du côté de l'Asie. Donc, le gouverneur de la Californie, Gavin Newsom, qui n'est pas exactement un manche de pelle, comme j'aime dire, c'est un gars qui me semble avoir toute sa tête et faire confiance à la science, lui, ben, il veut apporter des mesures qui visent à s'assurer que les collectivités auront du soutien si elles en ont besoin. De là, décréter l'état d'urgence, ça permet de faire ça et ça permet d'avoir accès à du financement aussi s'il y a des catastrophes sur la côte. Il veut aussi rassurer les familles en montrant que leur État est prêt à faire face à El Niño et à s'investir si jamais il y a des dégâts. Alors, c'est une intervention qui est procédurale, c'est-à-dire que tu déclares l'état d'urgence par anticipation, ce qui te permet donc de te préparer et d'avoir accès à des fonds. Si il n'y a pas besoin, ben il n'y a pas besoin, tant mieux. Mais si on se base sur ce qui se passe actuellement au Sud, c'est prévisible qu'il risque d'avoir des problèmes. Ça permet également à la Garde nationale de Californie de se préparer à monter des opérations de recherche, de sauvetage, d'ingénierie, de logistique. Ce qu'il faudra voir, par exemple, c'est comment ça va se matérialiser. Parce que c'est synonyme de sécheresse et d'inondation à la fois El Niño. Le temps chaud assèche, les tempêtes plus fortes inonde. C'est ça, comme ça, je peux vous résumer ça. Alors, des températures plus chaudes, on voit des températures records dans le monde actuellement, là où El Niño sévit. Je fais des blagues en disant qu'on veut toujours générer des clics, mais on l'appelle le super El Niño en disant que ce sera le plus gros qu'on va avoir en 80 ans. Je le sais pas. Moi, je vous rapporte l'information. Je suis pas climatologue, hein. Alors, il a continué de renforcer en nous El Niño et désormais, il y a 75% des chances, dit-on, de devenir le plus puissant jamais enregistré, selon l'Agence américaine d'observation océanique et atmosphérique. Donc, la Californie se prépare et la Californie, c'est aussi un peu le jardin communautaire des États-Unis, c'est-à-dire que les fruits et les légumes poussent beaucoup en Californie. Même nous, au Canada, on importe de la Californie certains fruits et légumes en hiver. Hein. Alors, dans le passé, El Niño a provoqué ou intensifié des sécheresses et des risques d'incendie dans certaines régions en Amazonie, en Amérique centrale, en Indonésie, en Australie, des perturbations de la mousson en Inde ou des pluies diluviennes dans l'est de l'Afrique. Alors lui, là, le gouverneur Newsom, ben, il veut se préparer. Mais vous savez que lui et puis Donald, c'est l'eau et le feu. Alors, je ne sais pas ce que Trump va faire. Est-ce qu'il va s'immiscer là-dedans ou quelqu'un va lui faire comprendre la raison? Mais toujours est-il qu'on est en état d'alerte maintenant du côté de la Californie par anticipation.

0: Ce matin, je vais vous faire un beau cadeau. Je sais que vous aimez beaucoup Gilles Vigneault. Gilles Vigneault, d'origine acadienne par sa famille, évidemment, et qui est un Cayen de la Côte-Nord du Québec. Alors, M. Vigneault, c'est une carrière colossale. Il approche l'âge vénérable de 100 ans bientôt. Il est encore capable de chanter. Il a fait une apparition, d'ailleurs, au spectacle de la Fête nationale des Québécois l'été dernier. M. Vigneault fait l'objet d'un hommage musical. C'est un autre Acadien d'origine, Louis-Jean Cormier, né au Québec, mais dont la famille est également originaire d'Acadie, qui dirige l'album en question. Louis-Jean lui-même, un artiste, musicien, interprète de la chanson, auteur-compositeur, il dirige un collectif d'artistes qui rend hommage à Gilles Vigneault en reprenant de ses chansons. Et dans ce collectif-là, il y a plein de gens que vous aimez et connaissez. Je pense à Michel Rivard, entre autres Ariane Moffat, Richard Séguin, Louis-Adrien Cassidy, Louis-Jean Cormier lui-même. L'album s'appelle « Au cœur du pays » et c'est inspiré évidemment du lieu d'origine de Gilles Vigneault, c'est-à-dire la Côte-Nord du Québec, là où sont les Cayens, ces Acadiens qui se sont installés dans la région, que ce soit Natashquan, Havre-Saint-Pierre ou d'autres villages. On reprend donc des chansons de Gilles Vigneault servies à la manière de ces artistes-là et vous reconnaissez les chansons même s'il y a une touche personnelle. « Les gens de mon pays » de Louis-Jean Cormier, qui l'interprète lui-même aussi. Il y a Jack Monologue qui est repris par Mathieu. Il y a toutes sortes de ces chansons de M. Vigneault que vous allez reconnaître. Alors, je trouve ça bien qu'on produise cet album-là qui est très respectueux parce que si vous écoutez les chansons, elles sont disponibles sur YouTube. Si vous faites une petite recherche là, au cœur du pays sur YouTube, bien, vous allez pouvoir écouter l'album au complet, chanson par chanson. Il y a M. Vigneault qui se fait entendre dans un texte au début, puis après ça, donc, il y a tous ces artistes-là. Alors là, je vais vous en faire entendre une, je vais vous en faire écouter une très belle et très douce parce qu'elle était déjà douce au départ par M. Vigneault et c'est Michel Rivard qui l'interprète. C'est « Les gens de mon pays » de M. Vigneault, chanté par Michel Rivard.
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Un autre grand, Michel Rivard, qui interprète une des très belles chansons de Gilles Vigneault, cet immense personnage, M. Vigneault. Donc, je rappelle le titre de l'album « Au cœur du pays » de Gilles Vigneault, réalisé par Louis-Jean Cormier. Et c'est disponible depuis quelques jours. Et vous le trouverez très certainement, si vous voulez l'acheter, vous le procurez par le web ou sinon à distance, là où vous achetez peut-être des disques, si vous en achetez encore. Sinon, sur YouTube, vous trouverez en cherchant donc « Au cœur du pays » et vous pourrez écouter les chansons en question.

0: Mine de rien, nous avons traversé ce matin qui est le dernier matin d'été. On a fait ça ensemble. Quand on va se parler, demain, on sera en automne. Je suis pas certain que la différence va se trancher au couteau, là. Mais quand même, l'automne arrive ce soir vers 21h10. Si vous ne savez pas quoi faire en Atlantique, sortez sur le patio, la galerie, le perron, allez marcher avec Toutou, regardez dans les airs. Vous verrez pas grand-chose, fait noir. Mais c'est l'arrivée officielle de l'automne ce soir. Alors, je vous souhaite une très, très bonne journée. Et puis, je suis certain que vous ne serez pas surhabillé demain parce qu'on est en automne. Tout ne va pas se mettre à rougir tout d'un coup pendant la nuit, mais on sera en automne. Très bonne journée à vous. Merci d'avoir été là. Et demain matin, ben oui, on sera là encore une fois, dès 7 heures, pour une autre de C'est François le matin.
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5: Bonjour, ici Jannick Doiron. Voici nos informations. Une entreprise de transformation de produits de la mer de Nouvelle-Écosse poursuivie pour avoir prétendument acheté du homard illégal tente d'obliger la partie plaignante à divulguer des noms avant que la procédure ne puisse se poursuivre. Dans des documents déposés en appel, Independent Fisheries Limited soutient qu'elle est appelée à se défendre contre une poursuite de 10 millions de dollars sans connaître les faits qui lui sont reprochés. Un groupement du secteur de la pêche commerciale a intenté une poursuite en 2024 contre l'entreprise et d'autres défendeurs, alléguant qu'il avait comploté pour transporter, transformer et vendre du homard pêché illégalement. Independent Fisheries affirme avoir besoin de connaître l'identité des pêcheurs de homards concernés, ainsi que les dates et heures des achats présumés, pour pouvoir assurer sa défense. Le gouverneur de la Banque du Canada doit prendre la parole aujourd'hui à Halifax. Le Halifax Partnership accueille Tiff McClem pour une allocution sur les facteurs qui façonnent l'économie canadienne. Plus tôt ce mois-ci, la Banque du Canada a maintenu ses taux d'intérêt à 2,25 %, marquant ainsi la 7e pause consécutive depuis la fin de l'année dernière. L'organisme Élection Nova Scotia indique avoir consacré le dernier exercice financier aux préparatifs de la prochaine élection provinciale, quelle que soit la date à laquelle elle aura lieu. Le rapport annuel de la directrice générale des élections, Dorothy Rice, précise que le nouveau plan quadriennal de l'organisme prévoit un abandon du principe des dates d'élection fixes. Le premier ministre Tim Houston avait fait adopter une loi instaurant des dates d'élection fixes durant son premier mandat, mais le scrutin de 2024 a tout de même eu lieu avec 8 mois d'avance. Les conservateurs ont abrogé cette loi l'année dernière. Un conseiller municipal du Cap-Breton affirme ne pas être en situation de conflit d'intérêts alors qu'une entreprise en pourparlers avec la municipalité a été associée à son employeur. Le conseiller Steve Parsons est le président-directeur général de la division commerciale de la Première Nation d'Escazoni. La Première Nation figure comme partenaire sur le site web de Nova Porté, une entreprise qui négocie avec la municipalité le développement portuaire dans le port de Sydney. M. Parsons a récemment incité la municipalité à reprendre les pourparlers avec une entreprise liée à Nova Porté, mais il soutient qu'Escazoni n'est ni investisseur ni partenaire des entreprises concernées. La législation provinciale laisse aux conseillers le soin de déclarer s'ils se trouvent en situation de conflit d'intérêts. L'organisme de surveillance de la police de Terre-Neuve et Labrador a rejeté une plainte déposée par une femme qui affirmait avoir été blessée lors de sa garde à vue au Labrador. La femme alléguait qu'un agent lui avait donné un coup de pied à l'arrière de la jambe, lui déboîtant le genou, alors qu'elle résistait à son placement en cellule de détention. Elle affirmait également que l'agent avait ri et n'avait pas appelé les secours. L'équipe d'intervention en cas d'incident grave de Terre-Neuve et Labrador a déclaré que les preuves vidéo ne corroboraient pas le témoignage de la femme et que les agents n'avaient pas retardé l'accès aux soins médicaux. Un étudiant universitaire de Halifax, originaire d'Annapolis-Royal, détient un record du monde pour avoir résolu 211 Rubik's Cube tout en sautant sur un bâton sauteur. Saul Afting est le détenteur de ce record Guinness qui figurera dans l'édition 2027 du célèbre livre des records. En octobre 2021, Afting a résolu le casse-tête plus de 200 fois tout en sautant en continu sur un bâton sauteur, les mains libres. Au sport, au tennis, Leilani Fernandez a réussi son entrée en scène à l'Omnium de Singapour la nuit dernière. La Québécoise a disposé de la Japonaise Kyoko Okamura en deux manches de 6-2 et 6-3 au bout de 2h19 de jeu. Au football, dans la NFL, les Patriots de la Nouvelle-Angleterre ont battu les Steelers de Pittsburgh 23 à Foxborough. Du côté de Chicago, les Vikings du Minnesota ont neutralisé les Bears pour mériter une victoire de 9-3. Au baseball, les Blue Jays de Toronto ont vaincu les Rangers du Texas 7-2 pour éviter le balayage et conserver leurs espoirs de participer aux éliminatoires. Le premier frappeur des Blue Jays, Brett Bittman, a marqué 3 points, dont 2 points produits par Nathan Lux. Voilà.
0: Météo pour le Grand Havre, alternance de soleil et de nuages, quelques nappes de brouillard ce matin qui se dissipent en avant-midi. Les vents sont à 20 km/h, des rafales à 40 en après-midi, maximum 17 degrés. C'est dégagé pour ce soir et la nuit prochaine, sauf quelques nappes de brouillard pendant la nuit. Les vents de 20 à 40 km/h vont devenir légers en fin de nuit, minimum à 4 degrés. Pour demain, mercredi, du soleil avec un maximum à 18 et jeudi, du soleil avec un maximum à 18.
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2: C'est l'histoire de Champlain, montant un grand voyage. 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
2: Il est maintenant 11h sur l'antenne de vos radios du côté de Fredericton, Saint-Jean, Miramichi et Halifax. Et comme je vous aime bien, je me suis dit qu'on allait faire un tête-à-tête aujourd'hui. Quand je dis tête-à-tête, on va pas faire comme les taureaux, on va pas se rentrer dedans. Non, c'est juste que je vais vous parler en étant toute seule au micro pour cette chronique. Je vais faire une auto-chronique, voilà. Non, mais je me suis posé une question. Je me suis dit, tiens, est-ce qu'on se connaît vraiment? Parce que ça peut être dur pour vous et pour moi de se décrire. Tu vois, par exemple, tu me demandes de donner 3 qualités et 3 défauts. Bah, j'aurais peut-être un peu du mal. D'ailleurs, souvent, on a plus de défauts à donner que de qualités. Tu vois, je peux te dire que je suis une personne impatiente. Je peux te dire que je suis quelqu'un de stressé, en règle générale. Je peux te dire, quand je suis énervée, ça, je peux te le dire, tu vois. Mais les choses plus positives, j'ai du mal à les reconnaître. Est-ce que, franchement, quand on dit qu'on est gentil, est-ce que être gentil, c'est positif ? C'est pas toujours vu comme une qualité d'ailleurs d'être gentil parce que, comme on dit, trop bon, trop con. Non mais voilà, on va se poser cette question-là aujourd'hui. Et il n'y a pas forcément de bonne ou de mauvaise réponse. Hein. Chacun aura quelque chose, chacun aura sa propre réponse. Mais est-ce qu'on se connaît vraiment? Est-ce que tu te connais vraiment? Et puis après tout, on peut aussi changer. Hein. On n'est plus la même personne qu'on était il y a 10 ans, il y a 20 ans. Et... les goûts changent en matière d'aliments, en matière de musique, en matière de routine. Tout ça, ça peut changer. Et puis, on peut aussi se poser la question, tiens, qui je suis en dehors de mon travail, en dehors de mes passions? Qui je suis vraiment? Parce qu'en général, quand on se présente à quelqu'un, on va dire, bah, voilà, je m'appelle Mélodie et puis je suis animatrice radio. Ok, mais qu'est-ce que ça dit sur moi? Parce qu'on se définit surtout très souvent par son travail et par ses passe-temps. Mais si on retire tout ça, regardez, imaginons, dans la vie, il n'y avait pas de travail. On n'a pas de passe-temps non plus. On est juste nous. Qui on est réellement? Question très compliquée à répondre. Je me dis, voilà, le mardi, c'est philosophie. C'est philosophie avec Mélodie. Et encore une fois, je suis là pour ouvrir un peu le débat, ouvrir... peut-être vos pensées, vous faire réfléchir à des choses que vous n'avez peut-être pas l'habitude de penser. Et après tout, je vous comprends, hein, ce n'est pas forcément des questions faciles. Je me doute bien, le cerveau n'aime pas l'inconnu, le cerveau n'aime pas le vide. Donc on veut toujours trouver une réponse aux choses. Donc vous trouverez à la fin de cette chronique une réponse. quand je vous disais aussi que notre routine, elle change. Regardez, pendant l'été, par exemple, je me suis réveillée chaque jour, pendant 3 mois, à 5h du matin. Je veux dire, qui se réveille à 5h du matin si on n'est pas forcé de se lever? Surtout en été. Bref, aujourd'hui, maintenant, depuis quelques semaines, je suis revenue à un emploi du temps plus normal. En tout cas, un emploi du temps qui était plus ou moins le même qu'avant. Les mêmes horaires, etc. Alors, je ne suis pas forcément devenue une personne du matin. D'ailleurs, je n'ai pas l'impression d'être une personne du soir non plus, en vrai. Et puis, s'il y a bien une question que j'ai du mal à répondre à chaque fois qu'on me la pose, c'est comment ça va? Comment ça va? Pourtant, c'est une question basique. Hein. En général, je réponds que ça va. Mais je veux dire, réellement, je ne pourrais pas te dire comment je vais. Quand tu me dis, bah alors, comment ça s'est passé, tel truc, j'ai du mal à te dire comment ça s'est passé parce que ça s'est ni trop mal passé, ni trop bien passé, c'est entre les deux, quoi. Alors évidemment, ça s'est très mal passé, je vais te dire que ça s'est très mal passé et je vais te dire pourquoi. Mais quand ça a l'air de s'être plutôt bien passé, j'ai pas grand-chose à dire, quoi. C'est pour ça que parfois, il y a des personnes qui me demandent alors comment ça va et parfois je réponds pas. Je suis désolée. C'est pas forcément une bonne question à me poser. Alors aujourd'hui, j'avais peut-être envie de faire un petit bilan sur les choses qui ont pu changer pour moi. Et puis j'espère que vous allez aussi vous poser peut-être un peu pour réfléchir et voir chez vous qu'est-ce qui a pu changer à travers les années. Et puis pourquoi pas répondre finalement à cette question. Est-ce qu'on se connaît vraiment? Est-ce que tu te connais vraiment? N'hésite pas à me faire savoir. Via nos réseaux sociaux, on a une page Instagram, c'est média-du-bas, c'est ma radio. On a aussi 4 pages Facebook, C90 Fredericton, C93 Miramichi, C98 Halifax et C105 Saint-Jean. On va notamment écouter une musique, on va faire une petite pause dans tout ça. On va peut-être réfléchir un petit peu pendant quelques instants et puis... Après, on répondra à quelques questions ensemble. En tout cas, je vous donnerai mes réponses.

C'était Eddie de Préto et le titre Sous influence sur l'antenne de vos radios. C'est mardi aujourd'hui, on est le 22 septembre et c'est Mélodie au micro. Et oui, même à partir de 11h, on se retrouve pour les chroniques de Mélodie. Et aujourd'hui, c'est une chronique toute seule, voilà, chronique en solo où on se pose une question. Est-ce qu'on se connaît vraiment soi-même? Est-ce que moi, Mélodie, je connais vraiment qui est Mélodie? Est-ce que je sais vraiment qui je suis? Et oui, c'est une question très philosophique et je ne prétends pas avoir la réponse, mais c'est en fait une question que je vous pose pour vous aussi, que vous puissiez y penser finalement. Qui vous êtes, vous, en tant que personne? Je vais vous dire des affirmations et vous allez pouvoir, à vous-même, ou pourquoi pas partager vos réponses, vous allez répondre à ces affirmations et je vais évidemment vous donner aussi ma réponse. Première affirmation. Je suis quelqu'un qui se lève facilement.

0: Allez, je vais rester encore 5 minutes dans le lit. Je me retourne de l'autre côté. Le réveil ressonne. Je me dis, bon, ça va, il est pas trop tard. 5 minutes de plus. Et c'est ça pendant plusieurs minutes. C'est interminable. Alors que ça aurait été tellement plus simple de se lever dès que le réveil sonne. Évidemment, t'es fatigué le matin, mais tout le monde est fatigué le matin. Et puis, ce qui est génial, c'est quand tu te réveilles quelques minutes avant que ton téléphone sonne, que ton alarme sonne, là tu te dis, mais tu te sens comme le roi du pétrole, quoi. Mais bref, je suis quelqu'un qui se lève facilement le matin. Maintenant, je te dis non. Tu peux répondre, toi aussi. Tu peux même partager tes réponses sur nos réseaux sociaux, nous dire un petit peu finalement qui tu es. Je suis quelqu'un qui adore rencontrer de nouvelles personnes. C'est une question qui est, enfin, c'est une affirmation qui est compliquée pour moi. J'aime, oui, rencontrer de nouvelles personnes, même si c'est source de stress pour moi, parce que le stress, ça vient d'où ? Le stress, ça vient de l'inconnu. Et par conséquent, quand tu rencontres quelqu'un de nouveau, tu ne le connais pas encore. Donc, stress. Mais je pars du principe qu'on peut apprendre des choses de tout le monde, et qui dit rencontrer une nouvelle personne dit apprendre des choses de cette personne-là. Alors, rencontrer une nouvelle personne, oui. Alors, ensuite, est-ce qu'elle va devenir une amie proche, par exemple ? Ça reste à voir avec le temps. Mais je pense que oui, je suis quelqu'un qui, adorer, c'est peut-être un grand mot, qui aime ou qui apprécie rencontrer de nouvelles personnes. Cependant, je ne suis pas quelqu'un qui va facilement vers les autres. Je ne suis pas quelqu'un qui irait, j'irai pas vous voir de moi-même, à moins que je sois obligée pour le travail, par exemple. Mais en règle générale, je laisse les gens venir à moi. C'est peut-être pas une très bonne technique, mais c'est comme ça. Vous pouvez donc répondre, vous aussi, à cette affirmation. Je suis quelqu'un qui adore rencontrer de nouvelles personnes. Est-ce que c'est vrai pour vous ou pas ? On poursuit avec la troisième. Je suis quelqu'un qui prend facilement des décisions. Est-ce que vous êtes une personne qui prend facilement des décisions ? Pour moi, et évidemment, la réponse est très simple pour moi, c'est non. Il y a 10 ans, je t'aurais dit non, et aujourd'hui je te redis non. Je ne suis pas quelqu'un qui prend des décisions facilement. Je pense toujours à mille et une choses. C'est tellement compliqué, tu sais, de prendre des décisions, et même les choses très banales. Hein. Par exemple, je vais dans un magasin pour acheter quelque chose. Imaginons un vêtement. Et imaginons, c'est le même vêtement, d'accord ? Peut-être le même t-shirt ou le même pantalon, mais deux couleurs différentes. Je suis incapable de choisir. Si la coupe me va, si j'aime bien le vêtement, il y a deux couleurs différentes, je ne peux pas choisir. J'avoue, ça m'est arrivé d'acheter le même produit, le même vêtement par exemple. C'est des couleurs différentes, mais c'est la même chose. J'ai acheté les... Voilà. je peux vous dire qu'avec moi, on ne fait pas beaucoup d'économies. Il y a sûrement d'autres... Par exemple, si je dois, admettons, j'ai envie de me prendre des vacances, tu vois. C'est génial se prendre des vacances. Ou c'était le cas aussi il y a peut-être 2-3 ans quand j'ai voulu aller à un concert à Toronto. J'ai regardé le prix de la place, puis je me suis dit, est-ce que c'est une bonne décision finalement d'acheter cette place-là ? Parce qu'en plus, j'avais même pas pris le billet d'avion, j'avais nulle part où dormir, enfin voilà. Donc j'ai pris le billet, je me suis dit, bon, advienne que pourra. Puis ensuite, il fallait prendre le billet d'avion. J'ai regardé les prix, je me suis dit, est-ce que vraiment, comme... est-ce que oui ou non, je le prends ? À quelle heure je prends l'avion ? Tu vois, il y a plein de petites décisions, finalement. C'est pour ça que partir en vacances, c'est bien. Mais il y a tellement de choix, tellement de micro-choses que tu dois faire. Tu dois penser à plein de choses que moi, ça devient comme une grosse charge mentale. Donc non, je ne prends pas facilement des décisions. Voilà, ne me posez pas la question, je ne sais pas, je choisis pas. Une autre affirmation pour vous. Je suis quelqu'un qui sait dire non. Non. Je pense que c'est quelque chose qui s'apprend. Mais j'ai vraiment l'impression de ne pas être quelqu'un qui sait dire non. Alors bien sûr, parfois je dis non, mais je vais vous mettre une situation. Je suis sûre que vous avez déjà connu ça. Imaginons, on a une soirée. J'ai des amis ou des connaissances et puis on m'invite à une soirée. Je suis pas quelqu'un qui aime sortir de chez moi, je suis plutôt casanière. Donc, surtout s'il y a beaucoup de personnes, c'est clairement un truc où j'ai pas envie d'y aller, tu vois. Merci de l'invitation, mais j'ai pas envie d'y aller, ça m'intéresse pas. J'aurais pu dire tout simplement ça, je veux dire, c'est la vérité et c'est pas quelque chose de blessant. Enfin, je veux dire, on peut se voir dans un autre contexte, peut-être avec moins de personnes. Mais dans ce cas-là, eh ben, j'aurais dit oui. Enfin, je dirais oui, bien sûr, je viens à la soirée. Et quand c'est le moment de la soirée, ben, j'y vais à reculons. Ou sinon, parfois, il m'est arrivé d'essayer de trouver une excuse pour pas aller à un rendez-vous. J'avais dit oui à la base, mais j'aurais dû dire non dès le début. Hein, ça m'aurait évidemment rendu la tâche plus simple, mais non. Donc, je ne suis pas quelqu'un qui sait dire non. Ça, c'est clair et net. Affirmation, la prochaine, je suis sûre que vous connaissez la réponse pour moi. Pour vous, j'ai envie de connaître aussi vos réponses à vous. L'affirmation suivante, je suis quelqu'un qui n'aime pas changer ses habitudes. Et c'est vrai, je n'aime pas changer mes habitudes. Alors, en vrai, c'est toujours bien de faire quelques changements, tu vois, ça te permet d'être moins dans la routine et d'avoir comme peut-être quelque chose qui te stimule. C'est pas si mal finalement les changements. Mais moi, je suis quelqu'un vraiment qui a ses habitudes. Comme je suis quelqu'un qui prend le bus à telle heure, j'arrive au travail à telle heure je mange, à telle heure je vais faire du sport, à telle heure je vais en cours d'anglais, à telle heure il y a ça, à telle heure il y a ça. Et puis, tous les jours, j'ai plus ou moins la même routine en fait. Voilà, jusqu'à temps que la routine, elle se casse la figure parce que bah, parfois, t'as des imprévus. Tu vois, c'est la vie. Mais je suis quelqu'un qui n'aime pas changer mes habitudes. Je te jure, hein, tu changes mes habitudes, même des micro-trucs, je suis quelqu'un qui va tourner en rond, alors que je sais ce que je dois faire. Je veux dire, c'est... Voilà. Mais je vais tourner en rond parce que t'as changé mes habitudes. En fait, je suis un hamster dans une roue, en fait. Bon, là, vous savez quand même beaucoup de choses sur moi. Mais j'aimerais savoir des choses sur vous et j'aurais peut-être d'autres affirmations à vous partager ou quelque chose au moins pour clôturer ce sujet qui, ma foi, est fort intéressant. Est-ce qu'on connaît vraiment qui on est ?
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1: C'est mardi aujourd'hui et c'est vrai que depuis 11h, je vous parle, c'est les chroniques de Mélodie et pour aujourd'hui, eh bien, on est en tête-à-tête pour parler d'un sujet qui nous concerne tous finalement. En tout cas, on se pose une question aujourd'hui, est-ce qu'on se connaît vraiment soi-même ? Est-ce que moi, Mélodie, je sais vraiment qui je suis ? Est-ce que toi, tu sais vraiment qui tu es ? Alors, si tu sais qui tu es, franchement, je suis très contente. D'ailleurs, dis-nous qui tu es. Mais quand je vous dis ça, quand je vous dis est-ce qu'on sait vraiment qui on est, parce qu'on a aussi tendance très souvent à se présenter en disant ce que l'on fait dans la vie et ce qu'on aime. Mais ça ne nous définit pas forcément, en vrai. Qu'est-ce qui pourrait nous définir ? Et ça, c'est une question, chacun aura également sa propre réponse. Je me dis finalement, on apprend à mieux se connaître en faisant des choses qui, évidemment, nous challenge, qui nous font peur parfois. Des choses, à première vue, on ne le ferait jamais. Parfois, il y a des choses, hein, on est obligé de les faire. On n'a pas trop le choix. Je ne vous dis pas non plus de sauter, par exemple, de faire un saut en parachute. C'est bien si vous l'avez déjà fait. Vous avez vaincu votre peur. Vous avez sûrement crié, d'ailleurs. Mais vous avez peut-être grâce à ça remarqué que vous aviez quand même du courage. Vous pouviez faire des choses qui vous font peur. Ça peut peut-être donner plus de force après. Peut-être que vous avez dans votre vie décidé de tout arrêter et de recommencer quelque chose. Peut-être que vous avez arrêté le salariat et vous êtes mis à votre compte. Et évidemment, ça fait peur. Mais finalement, vous êtes quelqu'un qui entreprend. Si vous n'aviez jamais fait ça dans votre vie, jamais quitté votre travail salarial, vous n'aurez jamais découvert cette partie-là de vous. On dit aussi que partir en voyage seul, et quand on dit partir en voyage, ce n'est pas forcément très loin, pas forcément besoin de prendre l'avion pour faire un voyage, mais en tout cas partir seul, quelque part, ne vous mettez pas en danger, attention, partir seul, ça vous permet aussi de vous challenger, tu vois, de finalement savoir qui vous êtes, en fait. Et puis, il paraît que quand on est seul en voyage, on n'est jamais réellement seul. Regardez, moi, par exemple, avant d'arriver au Canada, j'avais jamais vécu seule dans un logement. En vrai, je m'étais jamais occupée... En fait, non, c'est pas vrai. J'avais déjà vécu seule dans un studio encore plus petit que celui que j'ai actuellement. Mais j'étais en France et j'étais à 2 heures de ma famille. Là, disons que si j'ai un problème, je peux pas trop appeler ma famille, tu vois. Enfin, disons, je peux les appeler, mais ils vont peut-être pas forcément pouvoir m'aider, tu vois. Ça fait peur, évidemment. Moi, il y a un truc que je déteste par-dessus tout, c'est quand on dit aux gens et quand on me dit de sortir de sa zone de confort. En fait, garde ta zone de confort. C'est un conseil qu'on dit à chaque fois et j'en ai marre. C'est quoi sortir de sa zone de confort ? Pour quelqu'un, sortir de sa zone de confort, c'est sortir de chez soi, en fait. Parce que peut-être pression sociale, parce que ça porte des noms, d'ailleurs, les personnes qui ont comme, je sais pas, de l'agoraphobie ou des choses comme ça. Bref, sortir de sa zone de confort, ça veut tout et rien dire. C'est large. Alors je me dis, pour cette chronique où on découvre un petit peu plus qui on est, en tout cas on se demande qui on est, peut-être aussi qu'il faut qu'on se rende compte des choses qu'on a été capable de faire alors qu'on ne pensait pas être capable de tout ça. Évidemment, quand je vous parlais de faire des voyages en solo, peut-être de vivre à l'étranger, peut-être de démarrer une nouvelle carrière professionnelle, ça peut être aussi peut-être divorcer ou quitter son compagnon ou sa compagne, parce que après tout, on aime bien le confort et on sait en général quand on quitte quelque chose, on sait ce qu'on quitte, mais on ne sait jamais ce qu'on va avoir après. Ça peut être mieux comme ça peut être moins bien. D'ailleurs, c'est vrai que très souvent sur l'antenne, je vous dis que je fais un peu de sport. Mais je ne me suis jamais vue comme étant sportive. D'ailleurs, en général, je dis plutôt que je suis active, mais je ne suis pas sportive. Je fais un peu de sport, mais je ne me définis pas par ça. j'ai testé quelques sports dans ma vie. Alors, peut-être aussi que cette vision du sport, j'ai pas envie de tout remettre sur l'école, mais je pense que l'école a un gros poids sur ça. Évidemment, à l'école, on peut pas vraiment choisir ce que l'on fait. En tout cas, nous, on avait des sports qu'on nous imposait. Et c'était comme ça, c'était pas autrement. Alors que si on pouvait choisir nos sports, on pouvait choisir les choses qu'on voulait pratiquer, ça aurait été beaucoup mieux. J'aurais certainement pris plus de plaisir. J'aurais sûrement eu aussi de meilleures notes, mais ça, c'est autre chose. Si on ne m'avait pas forcé à courir des crosses, si on ne m'avait pas forcé à courir un 3 x 800 mètres, si on ne m'avait pas forcé à faire de la gymnastique, parce que moi, tout ce qui est poirier, tout ce qui est roulade avant, roulade arrière, et des choses comme ça, bah, ce n'est pas pour moi. Mais si, à la place de ça, j'aimais bien le badminton, par exemple. J'avais pratiqué pendant, je pense, 3 mois, un trimestre. On avait pratiqué le rugby. C'était cool aussi. Alors, je suis pas quelqu'un qui déteste le sport. C'est juste que les sports qu'on me proposait ne me correspondaient pas. Et quand tu es jeune et qu'on te... Ben, on te dit, ben voilà, tu fais tel sport, et que t'aimes pas ces sports-là, ben tu te dis... Le sport, c'est pas pour toi. Tu te dis, t'es pas sportif. Alors que t'as peut-être plein de capacités et tu pourrais t'épanouir dans un sport. J'ai fait pendant un an du volleyball, par exemple. Ensuite, j'ai découvert d'autres choses. Bon, faire du sport, ça coûte de l'argent aussi. Mais j'ai un moment, quand j'ai pu prendre des décisions par moi-même, justement, on revient du fait que prendre des décisions, pour moi, c'est difficile. Et très souvent, eh ben, je me pose mille et une questions avant de prendre cette décision-là de commencer une nouvelle activité. Avant de commencer, par exemple, le jiu-jitsu brésilien, je pense que j'y ai pensé pendant au moins 2 ans. Dites-vous que avant d'arriver au Canada, avant d'arriver à Fredericton, pour moi, j'avais déjà regardé les différents clubs de jiu-jitsu brésilien et les clubs de sports de combat et d'arts martiaux. Donc je savais, je connaissais les clubs déjà, mais j'ai mis bien 3 ans avant de passer la porte, parce que ça impressionne un peu, parce que ça reste le jiu-jitsu brésilien, comme certainement beaucoup de sports aussi, c'est un cap à passer. Passer la porte pour la première fois, c'est pas si facile. Quand j'étais jeune, je pense que j'avais une dizaine d'années, je voulais faire de la danse, on est allé, mes parents m'ont emmenée en cours de danse, je devais faire un cours d'essai, je suis rentrée dans la salle, j'ai vu les autres, majoritairement des petites filles, en vérité, alors elles portaient un tutu, je trouve ça un peu comme très cliché, mais bon, elles portaient un tutu, c'était danse classique, peut-être un peu moderne jazz aussi, mais plutôt danse classique, je pense que la danse classique c'est pas pour moi, c'est comme ça. Et j'ai fait demi-tour, j'ai même pas passé le cours de test, j'ai même pas testé moi-même, parce que j'ai vu leur tenue, je me suis dit, je me verrai jamais dans cette tenue-là, jamais tu me mettrais un tutu, quoi. Je dis pas ça pour dévaloriser les gens qui font de la danse classique, c'était parce que quand je voyais la taille de leurs jambes, en fait, leurs deux jambes, c'était la... Leurs deux cuisses, c'était la taille d'une cuisse à moi, en fait. Donc je me suis dit, il n'y a aucun moment où moi, je me sentirais à l'aise dans un tutu, dans une tenue juste au corps comme ça. Ce n'est pas possible. Je suis rentrée chez moi et je n'ai plus voulu entendre parler de ça. Alors que je me suis mise des barrières. Là où j'aurais pu... Évidemment, ne pas aimer du tout ce cours-là, et puis je serais passée à autre chose. Mais j'aurais testé. Mais là, je ne me suis même pas donné l'occasion de tester, et je ne me suis même pas donné l'occasion de ne pas aimer. Tu vois ? Pareil, je déteste la fin des choses. Mettre fin à une relation, par exemple. C'est difficile. En règle générale, mes relations, elles se sont arrêtées comme... avec le temps, quoi. Le temps a fait les choses. Ça, on revient au fait que j'ai du mal à dire non. C'est aussi, j'ai du mal à dire non, c'est un peu comme décevoir. Et j'ai pas envie de décevoir. Bon, ça, c'est juste des exemples. Et vous avez vu que j'ai tendance à dire en général des choses négatives. Alors, pas négatives, mais C'est plus simple pour moi de parler, tu sais, de choses soit qui se sont mal passées, plutôt que de parler de choses qui se sont bien passées, parce que, bon, c'est comme ça. Mais si on devait clôturer ce sujet-là, qui on est vraiment ? Est-ce qu'on sait vraiment qui on est ? Bon, la réponse peut être simple, ça serait de dire non. Mais on sait déjà quelques petites choses. Moi, par exemple, je sais que je préfère la routine, je sais que je suis quelqu'un de plutôt réservé, de timide, mais je suis curieuse aussi, j'aime bien apprendre de nouvelles choses. Je suis indécise, voilà, je prends pas, faut pas me demander de prendre des décisions. Je m'intéresse, quand quelque chose m'intéresse, je suis présente, en fait, je suis régulière, tu vois. Évidemment, ça m'intéresse pas, c'est autre chose. Je peux quand même réussir à me lever tôt le matin parce que depuis un peu plus d'une semaine maintenant, je me lève, allez, je pense à 6h15, 6h30, on va dire, pour aller à la salle de sport le matin juste avant mon travail. Ça, clairement, qui l'eût cru, hein ? Comme quoi, il y a des choses qui changent dans notre vie. Je dis pas que ça va durer très longtemps, cette petite routine du matin, mais je dis juste que j'ai tenu un peu plus d'une semaine, c'est déjà bien. Alors je croise les doigts pour continuer sur cette lancée. Ça va être sûrement plus compliqué en hiver quand à 6h30, il fera encore nuit et il fera très froid. Je suis pas sûre de rester motivée, mais comme quoi, la motivation, ce n'est rien. La discipline fait tout. Bref, je vous laisse donc sur ces belles paroles. Si je devais donc me décrire, me présenter à quelqu'un, évidemment, je dirais mon prénom, Mélodie. Je dirais peut-être que je suis une personne curieuse, une personne qui rigole fort parfois. Je suis une personne qui a testé quelques petites choses, mais qui est souvent peut-être ralentie par la peur, souvent ralentie par les mille et une questions qu'elle se pose. Je dirais aussi que je ne suis pas quelqu'un qui est beaucoup entouré. Je préfère les petits groupes. Je préfère l'intimité, si on veut. Je ne suis pas quelqu'un qui me met facilement en avant. Ou si je suis en avant, je préfère partager ça. Je n'aime pas être seule sur le devant de la scène. Bon, pourtant, je suis en train de vous parler seule, mais bon, vous avez compris. donc voilà peut-être ce que je dirais de moi actuellement. On reparlera de ça dans 10 ans, n'est-ce pas ? Et puis, je pense que c'est la fin de cette chronique, on a beaucoup parlé. Enfin, j'ai beaucoup parlé, maintenant j'aimerais vous entendre sur ce sujet-là. Qui vous êtes ? Eh bien, voilà, c'est la fin de cette chronique. On se retrouve demain à 11h pour une nouvelle chronique. On se retrouve aussi aujourd'hui de 15h à 17h pour l'émission du retour. Pour l'émission, c'est Mélodie l'après-midi pour le Nouveau Brunswick. Et de 17h à 18h pour l'émission Le Spot, une émission axée sur la musique rap, R&B, dancehall et toutes les cultures urbaines, on va dire. Je vous souhaite de passer une belle journée. À partir de midi, vous retrouvez C'est l'actu des maritimes en direct avec Loïn, Sébastien et Vincent. Belle journée à vous et puis surtout, on se retrouve dès 15h.
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2: Bonjour et bienvenue dans cette nouvelle édition de C'est l'actu des maritimes. Nous sommes le 22 septembre 2026, il est midi tout pile. À mes côtés, Loïne Gagnolet, Vincent Lavoie, bonjour à vous.
3: Bonjour, bonjour les auditeurs, bonjour Sébastien.
2: Vincent, bonjour, on ne t'entend pas. Ah voilà. Vincent, il est tout perdu, il est en train de faire des tests techniques, c'est pour ça peut-être qu'il a eu une petite hésitation. Est-ce que c'est ok Vincent, est-ce que ça fonctionne de ton côté?
4: J'attends de voir le signal. Donc moi, on dirait qu'on ne m'entend pas. Donc,
2: alors appuie sur le bouton.
4: Et là maintenant, vous allez m'entendre. Bonjour tout le monde.
2: Voilà. Maintenant, on sait qu'il faut appuyer sur ce bouton-là quotidiennement, tous les jours, à l'heure de midi.
3: Les boutons, on est un peu dépendant des boutons.
2: Hein. C'est l'actu des maritimes, c'est votre émission qui vous informe à l'heure du midi. On vous souhaite un bon appétit, évidemment. On rappelle qu'on va parler d'actualité locale, régionale, provinciale, nationale et internationale. D'ailleurs, on va commencer avec l'international et le meilleur ami de Vincent.
3: Oh, waouh!
4: Le meilleur ami des Canadiens aussi, parce que d'un point de vue cynique, on pourrait dire qu'il est parvenu à unir le Canada comme personne d'autre n'a été capable de le faire.
3: C'est horrible.
4: On parle bien évidemment du président Trump qui est passé de la parole aux actes en fin de semaine dernière en retirant les accès à la Maison-Blanche de 3 médias américains, dont CNN. Le président explique sa décision par le fait que les médias parlent de lui de façon négative et qu'il menace la sécurité nationale. Les organisations médiatiques ont annoncé vouloir porter plainte au nom de la liberté de la presse. Depuis, les quatre autres chaînes de diffusion en continu, CBS, ABC, NBC et Fox News ont annoncé hier qu'elles cesseraient leur couverture du président américain en guise de solidarité. La Maison-Blanche a ainsi partagé elle-même les images du président américain hier sur ses réseaux. Un cas similaire a pris place en 2018, on se rappelle, alors qu'un journaliste de CNN s'est vu retirer son accréditation par le président américain suite à un échange plutôt tendu. Un juge a toutefois renversé la décision et le tout est revenu à la normale 12 jours plus tard. Donc, à voir comment tout ça va se développer cette fois-ci.
2: Ce qui est incroyable, c'est que si même Fox News se met à le lâcher, il va y avoir des choses intéressantes dans les semaines à venir, c'est sûr. Au Canada, il est possible qu'il y ait enfin peut-être de la lumière au bout du tunnel avec la rentrée 2026. On parle de la pénurie d'enseignants francophones. Plusieurs conseils scolaires du Canada notent une plus grande facilité d'embauche cette année. On attribue ça notamment à un recrutement modernisé et un fort apport de l'immigration. Par contre, alors que le Nord et l'Ouest respirent un petit peu mieux, la demande continue d'augmenter rapidement, notamment dans nos provinces atlantiques. Surtout en Nouvelle-Écosse, le grand défi pour attirer ces nouveaux professeurs dans l'Est reste malheureusement la crise du logement. On sait que c'est compliqué de se loger, notamment dans la grande région d'Halifax. On souhaite à tous ces nouveaux enseignants, évidemment, de trouver un endroit où faire dodo.
3: Et maintenant, on va faire un petit tour. On va combiner les deux sujets précédents, les États-Unis et les provinces atlantiques. Parce qu'au pays du Canada, il y a les récentes décisions tarifaires américaines qui sont problématiques. Les provinces atlantiques s'en sortent mieux que le reste du pays. Le gouverneur de la Banque du Canada, Tiff Macklem, a d'ailleurs souligné que l'impact de ces droits de douane frappe moins durement la région. Toutefois, la stabilité actuelle, elle est due aux programmes de soutien gouvernementaux aux entreprises affectées par les tarifs. Et l'économie de l'Est doit tout de même rester très vigilante face aux fluctuations de nos voisins du Sud. Le truc qui frappe plus fort chez nous dans les provinces atlantiques, c'est plutôt l'inflation, particulièrement en raison du prix élevé du pétrole, dont plusieurs dépendent encore pour se chauffer. Monsieur Macklem se réjouit tout de même de voir des investissements majeurs ici dans les provinces atlantiques, notamment dans la construction navale et l'énergie. Mais il prévient qu'un effort soutenu des gouvernements et des entreprises sera crucial pour maintenir cette belle lancée face à la concurrence. On reparlera d'énergie d'ailleurs dans quelques instants.
2: Oui, parce que c'est ça aussi, c'est l'actu des maritimes, c'est revenir sur certains sujets, c'est développer un petit peu plus. Et puis c'est aussi de la musique, s'il vous plaît.
3: Oh, qu'est-ce qu'on écoute?
2: On va écouter un garçon qu'on aime bien. On le connaît celui-là. C'est Raphaël Butler.
3: Ah, Mélodie l'adore.
2: Ça s'appelle Loin d'ici. Passez une très belle journée, c'est l'actu des maritimes, reviens dans un instant.

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3: Et c'était Olivier Bergeron avec On partira, mais nous on n'est pas parti. On est resté.
4: On est là jusqu'à 13h.
3: On est là jusqu'à 13h. Il est midi 10, à peine passé. On va passer un petit coup de tête en Nouvelle-Écosse. On a parlé d'énergie au niveau des provinces atlantiques de manière générale. On va parler de la Nouvelle-Écosse maintenant, n'est-ce pas?
5: La province qui se positionne de plus en plus comme un véritable laboratoire grandeur nature pour la technologie de capture du carbone. Plusieurs initiatives provinciales tentent actuellement de trouver des solutions concrètes pour réduire les émissions de gaz à effet de serre liées à l'industrie. Ces projets pilotes ambitieux attirent l'attention à l'échelle du pays. On pense entre autres à l'Alberta qui veut également rendre son économie plus verte avec les sables bitumineux qui polluent quand même beaucoup. Et s'il s'avère concluant, il pourrait bien servir de modèle pour le reste du Canada dans la transition vers une économie plus verte.
3: Et puis, on va changer complètement de sujet, puisqu'on va parler de Daniel Auquin, notre confrère de CKJM, qui braque son micro sur le nouveau film Little Lorraine, une œuvre profondément ancrée dans le territoire de Cap-Breton. Ce long métrage met en lumière les paysages rudes et la riche culture de cette pointe de la Nouvelle-Écosse. C'est une magnifique vitrine pour les artisans qui prouvent une fois de plus que les récits régionaux ont une résonance universelle. Un beau rappel de l'importance de financer et de raconter nos propres histoires maritimes au grand écran. On l'écoute.
6: Ce qui frappe particulièrement dans le film Little Lorraine, au-delà de son réalisme visuel, c'est la qualité des performances des comédiens qui donnent au film une intensité humaine très convaincante. Les interprètes des travailleurs du village, mineurs, pêcheurs et membres de leur famille, se distinguent particulièrement. Plusieurs d'entre eux incarnent des personnages ordinaires confrontés à des décisions extraordinaires. Et leur jeu naturel donne l'impression d'être face à de vraies personnes plutôt qu'à des rôles fictionnels. Les comédiens réussissent à transmettre beaucoup sans dialogue excessif, ce qui donne au film une force émotionnelle durable et une crédibilité rare pour ce type de drame criminel. Depuis sa sortie en salle, le film Little Lorraine connaît une popularité remarquable, particulièrement au Cap-Breton, où le film a suscité une véritable vague d'intérêt local. Dans la région de Sydney, les projections ont rapidement affiché complet, au point que plusieurs séances ont dû être ajoutées pour répondre à la demande. Lors de son week-end d'ouverture, la majorité des représentations étaient tout vendues, ce qui est assez rare pour un film indépendant tourné dans les Maritimes. On rapporte que plus de 4000 billets ont été vendus en seulement une semaine au Cap-Breton, un chiffre impressionnant compte tenu de la taille de la population locale. Cette forte fréquentation s'explique en grande partie par le lien direct entre le film et la communauté. Plusieurs habitants ont participé au tournage ou reconnaissent des lieux et des histoires inspirées de leur propre réalité, ce qui a créé un fort sentiment d'appartenance. Les salles de cinéma de Sydney ont même dû adapter leur programmation pour prolonger la diffusion et maximiser le nombre de projections. Au-delà du Cap-Breton, la popularité du film Little Lorraine s'étend aussi à d'autres régions du Canada. Distribué dans plusieurs salles à travers le pays, il continue d'attirer un public curieux, notamment grâce à son bouche-à-oreille positif et à son succès en festival. Certaines chaînes de cinéma ont élargi sa diffusion nationale en raison de la demande croissante. Ici Daniel Auquin.

0: 12 mètres de long, ce qui fait à peu près la taille d'un autobus de ville. Ce géant marin est totalement inoffensif pour les humains puisqu'il se nourrit de plancton.
1: Voilà, alors, il y a eu quand même une attaque de requin à Percé il n'y a pas si longtemps, hein, il y a quelques
0: mais
1: jours.
0: Pas celui-là.
1: Non, pas celui-là, mais c'est surtout ce qu'il faut dire, c'est que ce n'est pas des vraies attaques. C'est genre, ils pensent que si vous êtes baigné là où il y a des phoques, ils pensent que vous êtes un phoque. Donc, allez pas vous baigner là où il y a des phoques.
0: Ils viennent manger.
1: Ils viennent pas vous attaquer techniquement.
0: Je peux terminer ma brève ?
1: Non.
0: Voilà, il s'agit du deuxième plus grand poisson au monde, le requin pèlerin. Et d'après les chercheurs sur les requins, l'animal essayait juste de retrouver son chemin pour sortir des eaux peu profondes du Grand Havre. Donc finalement, tout est bien qui finit bien. Il n'y a pas besoin d'avoir peur. Ça va mieux.
2: Ça a l'air qu'on peut avoir des requins aussi dans la rivière Miramichi. Ça a l'air que c'est assez profond.
0: Dans la rivière Miramichi ?
1: Ouais.
0: Ah, j'adorerais voir ça. Il y en a qui ont réussi à faire un film avec un requin dans la Seine, hein, ceci dit.
1: Après, t'imagines, genre, au lieu de pêcher du poisson ou du saumon dans la rivière Miramichi, tu pêches un requin ?
0: Ce serait énorme.
1: C'est pas le même repas après. Hein.
2: Ça fait plus de filets pour tout le monde.
0: C'était sûr qu'on allait réussir à parler de bouffe.
1: Hey, vous connaissez un truc super, le filet aux fiches.
0: Ouais, c'est bon ça, bravo. Dans quelques minutes, on parlera du Nouveau-Brunswick. Et pour l'heure, on repart en musique, s'il vous plaît, avec Beau Séjour. Ça s'appelle Chaque jour, passez une excellente journée. Midi 16, dont c'est l'actu des Maritimes. On est là jusqu'à 13h.

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3: Et on parlait du fait de pêcher du requin dans la rivière Miramichi. Vous m'avez sans doute entendu quelque chose qu'on n'avait pas compris. Je parlais de filet aux fiches. Que si jamais vous aimiez ni le saumon ni le requin, il fallait manger du filet aux fiches. Mais c'était intelligent. Et on n'a pas eu le droit. Enfin, c'était drôle.
4: Oui, oh, c'était drôle c'était quand drôle. On sait ce qui arrive dans
3: c'était
4: un instant.
3: C'était bien comme transition. J'étais fière de ma transition. Elle était bien.
4: Elle était bien. Mais du coup, la prochaine fois, écris-la à l'avance. Sinon, on ne va pas y arriver. La parole est à Vincent. On parle. Vas-y.
5: Bah c'était beau séjour avec moi, je pars. Hein. Donc moi, je m'en vais à Caraquet, au terrain actuel que le McDo va être construit. On va arrêter de faire nos liens tirés par les cheveux, vous inquiétez pas. Mais quand même, on en a discuté récemment hein, de l'installation de cette enseigne américaine dans la péninsule acadienne, puisqu'on parle du McDonald's de Caraquet, qui a fait couler beaucoup d'encre et le débat municipal porte maintenant sur la couleur de son célèbre logo. La conseillère Louise Blanchard milite pour qu'un M sur fond vert plutôt que rouge, soulignant que cela s'intégrait mieux au paysage acadien. On disait également que le vert évoquait un environnement, une touche environnementale un peu plus présente. Et faut dire quand même, le maire Bernard Thériault en est assez exaspéré d'entendre de ce dossier-là qui revenait à chaque fois. La première fois, c'était que simplement cette enseigne-là s'en venait dans la péninsule acadienne. Mais là, ben, c'est un nouveau développement dans le dossier qui l'a visiblement exaspéré. Il soutient que la multinationale n'a pas été ouverte à cette idée-là. Certaines enseignes au pays, on peut penser notamment dans le quartier du Vieux-Québec, dans la ville de Québec, qui ont des couleurs différentes du rouge emblématique de la marque. Mais j'aimerais quand même vous attirer un fait loufoque qui a un précédent qui a toutefois pris place en Arizona. C'est un règlement municipal sur l'architecture qui a forcé la multinationale à déjà changer la couleur des façades du restaurant pour se masquer un peu mieux dans le paysage de ces falaises de l'Arizona qu'on connaît bien. Mais aussi, les légendaires arches dorées ont également changé couleur pour passer au turquoise, imaginez-vous. Donc, des fois, ouais, quand il y a des règlements, il suffit d'avoir une assez grosse ville, peut-être, pour faire plier les chines de la multinationale américaine.
4: Ben après, sinon, peut-être que les habitants peuvent se dire, bon voilà, s'ils ne veulent pas jouer le jeu, on n'y va pas. Hein.
3: Il y en a plusieurs des McDonald's comme ça un peu partout dans le monde qui ont des trucs un peu originaux et qui sont pas dans les codes couleurs de base. C'est hyper intéressant à regarder et de voir que vraiment, si vraiment tu veux, tu peux faire changer le truc, quoi.
4: Moi, je suis sûr que Vincent, il a une liste de tous les logos McDo qui sont pas de la bonne couleur.
5: Ça existe des restaurants où les arches dorées ont même été éteintes. C'est-à-dire que les arches dorées sont noires sur la façade du restaurant.
4: Ah ouais?
5: On aura tout vu.
4: Ah ok. Ouais. Allez, du burger du McDo au burger d'Orignal, il n'y a qu'un pas que je vais franchir.
3: Oh, wow.
4: C'est le coup d'envoi de la saison de la chasse à l'Orignal au Nouveau-Brunswick. Cette année, c'est du 22 au 26 septembre. C'est court. On a un peu plus de 4700 permis qui ont été accordés cette année avec un taux de succès qui est habituellement autour de 75 à 80%. Les régions du nord de la province sont particulièrement prisées par les chasseurs en raison d'une plus forte densité de la bête. Pour les commerçants locaux, comme le propriétaire d'une épicerie à Kedgewick, cette affluence est une véritable manne financière. Forcément, ils vont tous là-bas, il faut consommer sur place. Les chasseurs arrivent souvent en groupe quelques jours à l'avance, parce que la chasse, ça se prépare, et ils dépensent généreusement, ce qui fait grimper forcément l'achalandage dans les commerces de la région. Voilà. Si vous avez des chasseurs dans votre entourage, si vous avez des gens qui vont pouvoir vous fournir de la viande d'Orignal par la suite, notez que c'est la viande préférée de ma fille à la maison.
3: Je la comprends.
4: C'est bon, l'Orignal. C'est très, très bon. On en a fini avec le bloc Nouveau-Brunswick.
3: Ben, oui et non.
4: Non, ben après, on va revenir avec les reportages.
3: On a des reportages du Nouveau-Brunswick. On va reparler du Nouveau-Brunswick quand même.
4: Mais en attendant, on va avoir de la musique.
3: Musique maestro.
4: C'est Tommy Young qui arrive.
3: C'est lui le maestro.
4: C'est trop bien ça.
3: Voici oui.
4: 130 sur 80. Très belle journée à vous. C'est l'actu des maritimes jusqu'à 13h.

0: qu'est-ce que c'est bien ça, Lisa Leblanc, entre toi puis moi puis la corde de bois dans C'est l'actu des maritimes. Midi 31 déjà, oui ça passe trop vite.
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0: On va rentrer dans le bloc reportage où on va vous présenter les choses sur lesquelles on a travaillé dernièrement. Et le premier à passer aujourd'hui, c'est Monsieur Vincent.
3: Oui, parce que je vais vous parler de cette annonce-là qui a été réalisée par Susan Holt et sa ministre des Aînés et également celle qui est responsable du statut de la TSEM et de l'égalité, Lynn Chantal Boudreau. Et donc, c'était pour annoncer la création de 15 places supplémentaires dans le complexe Rendez-vous qui avait souligné ses 10 ans d'existence il y a 2 semaines. Sans plus tarder, voici. 2 semaines après avoir été conviés à une cérémonie célébrant les 10 ans d'existence du complexe Rendez-vous, les résidents et les membres du personnel ont été conviés dans la salle commune pour la première annonce de création de nouvelles places dans les centres de soins de longue durée. Le complexe Rendez-vous comptera bientôt 15 places supplémentaires, soit une augmentation de capacité de 50% à compter de 2029. La construction devrait commencer au cours du printemps 2027 et devrait durer 2 ans. Le président-directeur général du réseau de vie confort, qui exploite le complexe Rendez-vous, Ron Leblanc, explique que la conception de tels espaces sont soumis à des normes strictes, comparables à celles des hôpitaux. Malgré ce pas dans la bonne direction, les gens sur le terrain militent depuis plusieurs années pour la création de 30 places supplémentaires, en plus de développer l'offre des soins sur place. La ministre des Aînés, Lynn Chantal Boudreau, accompagnée de la première ministre Susan Holt, explique que l'augmentation de capacité annoncée est le fruit de plusieurs analyses internes en tenant compte des espaces que le gouvernement compte créer dans toute la province.
4: C'est vraiment important pour nous de faire une analyse. On a une analyse à faire à travers la province du Nouveau-Brunswick, de voir qui sont les endroits ou quels sont les endroits pour lesquels sont les plus, je te dirais, urgents en ce moment ici. Fait que c'est une première tournée de ce qu'on fait au niveau de, justement, la construction de ces nouveaux lits-là à travers la province. Fait qu'avec toutes les demandes que nous avons eues, justement, à ce moment ici, j'ai une équipe présentement qui travaille à faire l'évaluation de tout ça. Mais c'est un beau commencement ici pour les 15 lits ici à Négo. Dans la région francophone aussi. On est très heureux de cette annonce ici.
3: M. Leblanc a fait écho de ses revendications, mais se dit tout de même satisfait que les besoins de la région de Négouac ont été entendus.
5: On avait demandé pour 30. On a réussi à avoir 15. On est très, très content d'avoir reçu 15. Ça ne veut pas dire que peut-être dans une couple d'années d'ici, que si le besoin se fait sentir, puis que la situation financière est peut-être mieux, que peut-être qu'on va avoir une addition là-dessus. Mais pour l'instant, on est très, très, très fiers d'avoir le 15D. Alors, moi, chapeau à Mme la ministre puis notre première ministre. Leur vision fait qu'au moins, ils font une distribution de leur capacité. C'est ça qui est important.
3: Le député de Baie de Miramichi-Négouac, Sam Johnson, promet de poursuivre ses efforts de sensibilisation au sein du gouvernement.
6: C'est la première étape et on part pour nos propres morceaux de la tarte et on le fait. Là. Donc, c'est pas juste le 15D ici. On a des autres annonces partout à travers nos circonscriptions avec l'intervention de mitigation des mots sur la roue, l'annonce scolaire au Soudoui, aussi à Négouac. Donc, on fait le boulot à Baie de Mer, Monsieur Négouac, et je vais rester, on va foire et haut pour tout le monde ici dans mon coin à Fredericton.
3: Le maire de Négouac, Georges R. Savoie, qui suit de près le dossier, est touché à l'idée que plus de personnes dans la région pourront recevoir de bons soins dans leur communauté.
7: Ça représente 15 personnes de plus qui vont être capables de revenir chez eux, vivre dans la communauté. On dit 15, si on parle de 15 lits à Moncton, c'est peut-être pas beaucoup, mais 15 lits ici, c'est beaucoup. C'est des personnes qui vont être capables de sortir de l'hôpital et revenir d'un foyer de soins comme ils devraient être capables de vivre. On a entendu les commentaires à l'annonce. Les personnes qui sont bien ici, ils aiment la nourriture, ils sont traités aux petits oiseaux. Alors, en plus, ça va créer des emplois. Ça va être des jobs de plus dans la région. C'est une belle annonce.
3: Le gouvernement avait annoncé dans son budget 2026-2027 un investissement historique de 993 millions de dollars pour renforcer les services de soins de longue durée destinés aux personnes âgées. Un tel montant, le plus historique dans l'histoire de la province, selon la première ministre, permettra de créer 624 nouveaux lits de soins de longue durée. Ici Vincent Lavoie pour IJL à Négouac. Donc voilà, et à voir pour tout ce qui va suivre du côté de ces annonces-là. J'aimerais vous dire d'ailleurs que la prochaine réunion du conseil municipal de Négoac, c'est ce lundi 28 septembre. J'allais dire décembre, je ne sais pas pourquoi. Mais 28
8: pas encore, pas encore.
3: Ça s'en vient. Et puis, ben voilà, ils vont sûrement parler un peu des retombées de ce qui a été annoncé vendredi.
8: Beaucoup d'annonces de rentrée. Hein. Souvent, c'est la période de l'année où on est chargé en informations et en annonces.
9: Bah, ils sont reposés tout l'été, donc forcément, maintenant, il faut compenser. Hein.
8: Ouais, c'est ça. Puis l'avantage de faire toutes les annonces d'un coup, c'est que les gens sont moins déçus.
9: Aussi. Dans un instant, un autre reportage. Est-ce qu'on parle de...
8: Je tease un peu.
9: Ouais, vas-y, sans trop en dire.
8: On ne spoile pas. Bah, y a des artistes francophiles qui proposent des formes d'art un peu différentes, où il y a de la musique et d'autres choses. Bah. Voilà.
9: On en parle tout à l'heure. Pour l'heure, Émilie Landry, voici Un jour à la fois. Vous êtes bien dans l'actu des maritimes.
8: À la fois, c'est compliqué.
9: On est bien dans l'actu des maritimes.
8: On est bien.
9: On est là jusqu'à 13h, bougez pas, on revient très vite.

0: Imaginez un bozo, ça va, mais deux bozos à Toronto, ça devient compliqué. On vient d'écouter Beaumont, midi 43.
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0: On a parlé, on va parler culture, c'est ça en fait ?
3: On va parler culture. Ah. On n'a pas parlé culture encore. Ah. On a fait que des sujets hyper sérieux, à part la musique du requin là. Mais sinon, on a été hyper sérieux.
0: La musique
3: sérieux.
0: Du requin, c'était les dents de la mer pour info.
3: Je sais.
0: Hein.
3: Mais on n'a pas mentionné les dents de la mer, donc on avait juste une musique de requin. Enfin, de bref. Oh, vous m'avez compris. On va parler de culture parce que on n'est pas voilà. Mais attendez, parce que j'ai un lien nul. Je me perds un peu. La musique de requin, c'est un film. Et vous pouvez aller, vous allez voir en quelque sorte un sorte de film à l'Arkef de Saint-Jean au théâtre Louis Vermeche vendredi. Vendredi à 18h, il y a une projection piano et images de nature. C'est Becky Risser et on va justement découvrir ça avec elle tout de suite.
0: Allez.
3: Aujourd'hui, on reçoit Becky Risser qui est en performance le vendredi 25 septembre au Centre Samuel de Champlain à Saint-Jean. Bonjour.
4: Bonjour, merci de me recevoir.
3: Avec plaisir. Alors, ça va être quoi cette performance du 25 septembre?
4: En fait, c'est mon projet Stop the Clock. Et Stop the Clock, c'est un spectacle qui est en fait, je vous amène avec moi. C'est une balade dans la nature. Mon but, c'est vous transporter au moment dans la nature avec les images vidéo et les pièces de musique que j'ai créées en inspiration avec la nature.
3: Est-ce que c'est quelque chose d'immersif un peu pour les gens?
4: Oui, je dirais, ça roule comme

0: une narration. Chaque pièce est liée avec une vidéo et chaque vidéo donne le contexte d'un moment dans la nature et la musique donne la traduction du moment en son.
1: Comment on en arrive à créer un spectacle comme ça en se disant de connecter la musique avec la nature? Comment est venue l'idée?
0: En fait, c'est arrivé dans un moment où j'ai habité au Mexique et il y avait des balades chaque jour avec mon chien. Et je pense souvent quand on est ailleurs dans un autre lieu où c'est pas tout est pas familier, on est un peu plus ouverte, un peu plus sensible à des choses qu'on voit. Pour moi, ça c'était la nature. Et ça arrive même maintenant, des moments dans la nature où c'est comme, c'était quoi que j'ai vu? C'est comme un wow moment avec la nature. Et ça me tentait juste à garder ces moments et pas les peindre. Donc, j'ai pris des vidéos pour enregistrer le moment. Et après, je suis allée au piano pour traduire le moment dans le son. Vraiment transmettre l'énergie du moment.
1: Alors, il y aura un peu de Mexique dans ce spectacle?
0: Oui, un peu. Et aussi, en fait, maintenant, il y a un peu de Saint-Jean aussi. Venu il y a 2 années. Et ici, look, ici, c'est vraiment aussi, c'est un lieu nouveau pour moi. Et toujours chaque marche est vraiment sortie dans la nature pour moi qui est impressionnant. Et il y a beaucoup de moments maintenant qui va voir les nouvelles pièces dans les nouvelles années. Et j'ai hâte pour développer le projet avec les scènes de Saint-Jean aussi.
1: On parlait de piano et du coup de vidéo. Comment elle est venue cette idée? Alors j'imagine que du coup c'est la nature qui a amené au piano, mais il y a toujours eu le piano quelque part dans votre vie.
0: Pour moi en fait, c'est que j'ai grandi comme une personne qui m'exprime à travers les arts divers. Il y avait un moment où j'ai vraiment choisi le piano, mais il y a des années... En fait, récemment, j'ai accepté que pour moi, je m'exprime le mieux. Pour juste moi, il y a des autres, c'est juste piano, c'est beau. Mais pour moi, ça le rend un peu plus sincère, je pense, si j'utilise les arts divers. Donc, pour moi, c'est juste à trouver la façon à le mieux m'exprimer.
1: Comment est-ce que vous pourriez convaincre un francophone ou un anglophone de venir au Théâtre Louis Vermeche le 25 septembre, de venir vous voir?
0: C'est un spectacle bilingue. Je pense n'importe quelle langue, la musique, c'est la musique et la nature, c'est la nature. On a tout le monde, on a tous les expériences dans la nature. Et si vous aimez la musique, si vous aimez la nature, si vous aimez le storytelling, vous allez aimer le spectacle dans les deux langues. Et même si il y a un mot que vous manquez ou quelque chose qui est pas super clair, si vous comprenez pas une des deux langues, vous allez l'aimer toujours. C'est devant toi les images et la musique. Mon but, c'est toujours à vous transmettre quelque part. Et je pense... Les mots que récemment j'ai entendus, des commentaires après le spectacle, je pense, le donnent un... Ça le révise bien. Il y a une femme qui m'a dit que ça l'a fait vouloir toucher de l'écorce d'un arbre. Et un autre... en fait, il y a une couple d'autres qui a dit que ça leur a donné l'impression que c'était pas un spectacle, c'était un voyage. Et c'est vraiment ça que j'espère, c'est un moment pour venir, pour vivre quelque chose avec tout le monde qui est dans la salle. Et peut-être après, vous allez vous sentir un peu plus léger ou avoir le goût de sortir et aller quelque part dans la nature. C'est avoir des souvenirs de les expériences dans la nature que vous avez eues aussi. Et comme ça, c'est juste un bon moment pour se sentir un peu plus proche de la nature.
1: Becky Research sera en représentation à l'Arkef de Saint-Jean, donc au Centre communautaire Samuel de Champlain, au sein du théâtre Louis Vermèche, ce vendredi 25 septembre à 18h. Vous pouvez d'ores et déjà prendre vos billets en ligne, des billets de groupe pour 2 à 8 membres pour un total de $25. C'était Loïne Gagnolet pour IGL à Saint-Jean. Et oui, voilà, une occasion d'allier différents types d'art et un bon moment tout en délicatesse. Écoute, moi, ça m'a presque donné envie d'y aller.
2: Ouais, bah, et puis la délicatesse, ça fera du bien dans ce monde un petit peu fou.
1: De brut.
2: C'est l'avantage de cette actu des maritimes en direct, c'est que du coup, on peut vous glisser une dernière petite info avant de se dire au revoir. On va parler du président américain Donald Trump qui, devant l'Assemblée générale de l'ONU, a lancé un ultimatum à l'Iran, sans vraiment de nuance pour le coup. En gros, c'est conclure une entente ou faire face à l'anéantissement. C'est dans un discours pour le moins atypique à la tribune d'une organisation plutôt dédiée à la paix qu'il a menacé de précipiter en enfer la République islamique ou à l'inverse de l'aider à devenir l'une des plus grandes puissances mondiales en cas de coopération. Il n'y a pas de demi-mesure pour le coup, c'est tout ou rien. Fait étonnant, Trump a suggéré que l'Iran attendait les élections de mi-mandat de novembre pour négocier avant de préciser avec une certaine confusion qu'il n'était pas lui-même candidat à ce scrutin. C'est pas la première fois que le président américain tient de tels propos vis-à-vis de l'Iran. Il avait déjà menacé d'effacer la civilisation iranienne sur ses réseaux sociaux il y a quelques semaines.
1: Et la demi-mesure, ça le connaît pas de toute façon. Hein. Peu importe le sujet, c'est toujours comme ça.
2: On aura l'occasion de revenir là-dessus demain dans C'est l'actu des maritimes.
1: En attendant, vous pouvez nous retrouver un peu partout avec la radio qui continue, mais aussi sur les réseaux sociaux avec ces médias. 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
2: Et à noter que cette émission de C'est l'actu des maritimes sera en rediffusion sur cmedia.ca dans moins d'une heure, d'après ce que nous a dit Vincent.
1: Voilà, donc si vous avez raté, si vous arrivez à la fin, vous pourrez la réécouter. Et après, elle va disparaître parce que demain, elle sera remplacée par celle de demain. Donc il faut aller l'écouter maintenant pour être au courant des actualités de la journée.
2: Que se passe-t-il cet après-midi?
3: Maxime est avec vous dans quelques instants.
2: Ouais, mais du coup, on a fait du compte.
1: C'était l'inverse, normalement, mais c'est pas grave. Hein.
2: Vas-y.
3: Bon, c'est Maxime, c'est avec vous, 13h-15h. Il y a également Mélodie qui sera avec vous au NB de 15h à 16h. Il y a également Mélodie, c'est Urbain pour l'heure de 17h.
2: Ça, c'est pour le Nouveau-Brunswick. Voilà. Ça, c'est pour le Nouveau-Brunswick.
3: En Nouvelle-Écosse, c'est Alexis qui sera... C'est Alex.
1: Compliqué.
3: C'est Alex qui sera avec vous de 15h à 18h. C'est lui qui sera avec vous pour la Nouvelle-Écosse.
2: Voilà. Maxime arrive dans quelques minutes. Il sera là à partir de 13h pour vous accompagner dans la joie et la bonne humeur, bien évidemment. Et on va lui faire un petit coucou à Maxime, là. Parce que comme c'est lui qui prend le relais juste après, moi, j'ai envie de lui mettre sa chanson préférée.
1: Ah.
2: Voilà. C'est-à-dire que Mélodie à Raphaël Butler...
1: Maxima Serenao.
2: Exactement. C'est ce qu'on va écouter maintenant. Ça s'appelle Tu n'as rien sur moi. On revient demain à partir de midi, ça vous va?
1: À demain.
3: À demain.

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3: Bonjour à toutes et à tous, bienvenue sur C'est au max. De 13h à 15h, vous avez entendu le jingle, vous avez entendu m'introduire tout à l'heure Vincent, Sébastien, Elohim, à qui je fais un petit bonjour. J'espère que vous allez bien, très chers auditeurs, très chères auditrices, pour C'est au max. Comme je vous l'ai dit, 13h à 15h tous les jours, votre émission déjà préférée, je le sais très bien. Vous êtes avec Maxime, Max, parce que c'est pour ça qu'on s'appelle C'est au max. Avant toute chose, évidemment, petit instant promo, parce que oui, vous le savez, on est partout. On n'est pas que en radio, on est également sur les réseaux sociaux. Sur Facebook, C90, Fredericton, si vous êtes de Fredericton, vous êtes de Miramichi, on a une page Facebook également, C93 Miramichi, Halifax, tout pareil, C98 Halifax, C105 Saint-Jean, pour Saint-Jean, sur Instagram, @cmedia-cmaradio. On a mis même un petit réel tout nouveau, tout neuf, aujourd'hui, alors n'hésitez pas à aller le voir, TikTok, @cmedia-radio, YouTube, C-Media, le site internet également tout beau, tout neuf, avec du contenu inédit, cmedia.ca, une application Android et Apple qui s'appelle également C-Media aujourd'hui. On va parler de plein de choses. Mais avant toute chose, moi, j'aimerais qu'on parle de notre bonheur. À notre bonheur, très cher auditeur, très chère auditrice. Parce qu'on va se mettre un petit peu de musique. Bah oui, moi, je vous laisse en musique. Avec À notre bonheur, tout de suite, sur les ondes des radios C-Média.

Guillaume Frenette avec À notre bonheur tout de suite sur les radios des antennes C-Média. J'espère que vous allez bien, très chers auditeurs, très chères auditrices. Ça fait du bien là, j'espère que ça va. 13h à 15h, vous le savez, j'aimerais qu'on commence tout de suite avec l'Infomax, l'info du jour. C'est une info qui nous vient de Nouvelle-Écosse avec un requin de grande taille. Oui, très chers auditeurs, très chères auditrices, un requin, voilà, un requin pèlerin. Alors, je peux vous dire, si vous ne voyez pas à quoi ressemble un requin pèlerin, c'est très simple, c'est un énorme requin, voilà, tout simplement, il n'y a pas de petit requin pèlerin, ça n'existe pas. Un énorme requin avec des dents et une bouche immense, écoutez-moi bien, immense, qui est inoffensif, mais qu'on a pu apercevoir dans le port d'Halifax. Eh oui, parce que c'est pas tous les jours qu'on se voit un petit requin pèlerin. Et moi, je me suis posé une question. Je me suis dit, parce qu'il y a plusieurs personnes, justement, qui ont fait état de cette rencontre, je me suis posé la question de comment on réagirait si on avait un requin pèlerin devant nous. Et je vous pose donc la question à vous, très chers auditeurs, très chères auditrices. Comment vous réagiriez? Est-ce que vous prendriez une photo? Est-ce que vous serez en état de sursaut? Comment on réagit? Parce que ouais, c'est pas tous les jours qu'on voit un requin comme ça. Il se baladait, voilà, tout simplement, comme ont pu nous le dire notamment les nouvelles. Il se baladait, complètement inoffensif. Mais il est là, il faisait sa petite sieste, sa petite balade. Voilà, il écoutait CO Max, 13h à 15h, petite balade digestive. Et là, tu vois un requin. Mais comment tu réagis? C'est quand même assez lunaire. Enfin, moi je trouve ça vraiment dingue. Je ne sais pas si c'est commun, hein, n'hésitez pas à me le dire sur les réseaux sociaux, @cmedia-dupassemaradio, notamment sur Instagram. Est-ce que c'est commun en Nouvelle-Écosse de trouver des requins pèlerins, voilà, sur le port, de se dire, voilà, je me réveille le matin, voilà, petite piscine, petite vue sur la mer, hein, voilà, petit port d'Halifax, et on se retrouve avec un requin. Bon. Il se nourrissait de plancton, il a juste fait surface vendredi et samedi dernier, mais c'est quand même assez incroyable, c'est quand même un beau spectacle maritime, parce qu'on sait qu'en plus, dans nos maritimes, on a pas mal de spectacles, je dirais, gratuits de la nature, tout nouveau, tout récent, hein, si je puis dire, dans cette belle région des maritimes. Eh ben, on peut voir pas mal de baleines, des fois depuis la côte, des phoques, des aigles, et même des fois des gros bancs de poissons. Alors oui, évidemment, on n'aurait pas les mêmes réactions quand on voit un requin pèlerin que quand on voit un gros banc de poissons. Certes, c'est impressionnant, mais hey, t'es là, tu sors ta petite canne à pêche, là, tu te régales, tu me sors un petit poisson, puis t'en vois deux, puis trois, puis cinq, puis dix, et puis là, tu te retrouves avec un requin pèlerin à la canne à pêche. Non, mais c'est quand même incroyable. Chérie, ce soir, qu'est-ce qu'on mange? Ben, on va se manger un requin pèlerin, on en a pour la semaine, voilà, c'est super, parce que, ben voilà, j'ai fait la grosse pioche du jour, hein. Et la grosse pioche du jour, ben, c'est le paradis sur la côte. Voilà, tout de suite, on passe d'une infomax à de la musique. Paradis sur la côte, tout de suite, ouais, on va se mettre un petit peu de musique, ça va nous faire du bien, entre deux, trois petites infos de requin pèlerin. Eh ben, on va se mettre deux, trois petites musiques. C'est Paradis sur la côte de Sluis, tout de suite, sur vos radios des antennes, c'est Média, c'est parti.

On vient de s'écouter Moyenne Rig avec la 126. Et de quoi parlions-nous, et oui, j'en perds mon français, de peur de tomber sur un requin qui s'était invité dans le port d'Halifax, un requin de ne pas 126 mètres. Ça aurait été vraiment n'importe quoi. Un requin de 12 mètres. Ça aurait été rigolo quand même qu'on ait un requin de 126 mètres avec la petite musique juste avant. De la 126, et oui, vous vous en doutez. 12 mètres quand même, c'est assez impressionnant. Surtout que c'est quelque chose, on se dit, quel est le phénomène complètement inattendu que l'on a déjà vu. On se dit, je sais pas, on est au travail, en plus c'est dans le port d'Halifax, tu vois, t'es serveur, tu sers tes petites boissons, t'es sur le port, et là tu vois un requin. Bon, c'est plus facile de voir ça quand t'es sur site que quand tu es en télétravail. Et oui, parce qu'on va parler à télétravail aujourd'hui. Je me suis dit que cette petite chronique télétravail, elle était sympa. Aussi, gros coucou et petit bonjour. Gros coucou, petit bonjour, ça veut rien dire, mais tu comprends l'idée.

Toi, tu te souviens, cher auditeur, ce que tu faisais quand tu n'étais pas en télétravail? Bah, tu allais sur site 5 jours par semaine, si tu en as. Parce que petite pensée aussi à ceux qui n'ont pas de télétravail, voilà, qui sont sur les chantiers, qui sont à l'usine. On pense à vous, voilà, ceux qui sont aussi dans la voiture, on pense à tout le monde. Mais bien sûr qu'on pense à tout le monde dans CO Max. Mais ça s'est vraiment démocratisé hein, au fur et à mesure du temps, après cette expérience de Covid. Si tu veux, moi, mon expérience, très cher auditeur, moi, j'avais pas mal combattu, hein, parce que avant d'être en radio et avant que t'entendes ma superbe voix, parce que ça, c'est de la voix, eh bien, moi, je travaillais dans le milieu sportif, et dans le milieu sportif avec les matchs, avec tout ça, eh bien, c'était pas mal difficile. Mais au final, bah, j'ai l'impression que dans de plus en plus d'entreprises, et surtout pour le bien-être des salariés, bah, on a pas mal de TT qui est mise en place, donc je trouve ça cool. Parce qu'il y a pas mal d'entreprises qui restent encore des fois réticentes par rapport à tout ça. Dis-moi ce que t'en penses, notamment sur Instagram, @cmedia-du-bas-cmaradio. Pas mal d'entreprises qui sont encore réticentes et qui se disent, comment on peut faire qu'est-ce hein, parce qu'il y a une grande demande, qui peuvent se dire, voilà, quand on est en télétravail, on ne travaille pas, on ne fait pas tout ça. Moi, je ne suis pas d'accord, parce que quand tu es en télétravail, bah, des fois, tu n'es pas gêné par le collègue ou la collègue qui, des fois, te sollicite beaucoup. Et au final, bah, tu arrives à toujours être plus efficace davantage quand tu es à la maison. Donc il y a pas mal de positifs et je trouve ça chouette hein, cette mise en place qui s'est démocratisée depuis 6 ans maintenant et ce début de Covid, ça fait quand même 6 ans hein, ça filoche, mais en tout cas on va continuer de parler de tout ça, on va rester un peu sur cette même page, ouais, sur cette même page de télétravail. Bah oui, moi comme tu le sais hein, je te donne une info, on parle d'un sujet, on se glisse une petite musique, pas de prise de tête, 13h à 15h digestion. J'entends tout à fait, très cher auditeur. Alors, on va rester sur la même page et on va partir avec Sandrine Hébert sur la même page, sur les radios des chaînes C-Média.

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2: On vient de s'écouter Sandrine Hébert sur la même page et on va rester sur la même page parce qu'on s'est laissé avant cette belle musique sur la page télétravail. Alors de nouveau, on salue tout le monde qui nous écoute. Voilà, si vous êtes sur C98, C90, C93 et C105, alors coucou, c'est au max, vous le savez, de 13h à 15h tous les jours, du lundi au vendredi. On s'était laissé donc sur cette question du télétravail qui est revenu de plus en plus à la charge depuis notamment le Covid. Pourquoi je vous en parle ? Eh bien, parce qu'on a un exode voilà, qui se mettait notamment en place et qui se continue de se mettre en place parce qu'on a de plus en plus de gens qui déménagent des grandes villes pour aller vers les plus petites villes, notamment qui peuvent partir, de Montréal, de Toronto et aller notamment sur Miramichi, à la baie Sainte-Anne, pour plus se sentir proche notamment de la nature parce que quand on habite en très grande ville, des fois ça peut être compliqué notamment pour se sentir vraiment au max. Allez, petit pont pour CO Max comme toujours. Parce que c'est pas facile tous les jours et puis on perd notamment qualité de vie quand on est dans des grandes villes. On a pas mal d'accessions, à pas mal de plein de choses. Mais c'est vrai que dans nos plus petites villes, on a cette tranquillité qui est davantage recherchée en termes de qualité de vie, d'environnement et tout ça, et qui est possible avec cette mise en place du télétravail permanent, ce qui est chouette, parce que ça nous fait de plus en plus d'habitants dans nos maritimes et dans notre belle région d'Acadie. Et ça, c'est vachement cool. On a aussi les jeunes générations qui, comme je disais tout à l'heure, souhaitent en bénéficier, je dirais, à tout prix. Là où à l'époque, quand on négociait notre premier contrat d'arrivée, quand on arrivait dans une nouvelle entreprise, c'était pas quelque chose qu'on mettait sur la table. Maintenant, c'est limite systématique. C'est une question qui est systématique. Je vous ai donné mon exemple juste avant, mais quand je prends l'exemple de mes amis et tout ça, c'est un sujet en termes de qualité de vie au travail qui est vraiment vraiment intéressant et même je vais pas dire instinctif maintenant mais presque, où on demande sur la grille de salaire on a combien de dollars, mais on a aussi combien de jours de télétravail, parce que quand on habite loin, c'est jamais facile. Quand on a les enfants aussi, quand on a tout ça, c'est vrai que le télétravail, ça permet de souffler un petit peu, ça permet de se dire ok, bon, si je travaille loin, si on a de la route, il neige, on est là, je suis à Fredericton, on a pas mal de flocons qui sont à la fenêtre, bon, c'est difficile, au moins le télétravail, on se dit quoi ? Voilà, un petit coup de chauffage, on n'aura pas de neige dans la maison, ça c'est sûr, on sera moins embêté, on n'aura pas les trajets et tout ça. Tant que la connexion internet, elle suit, finalement, on est tranquille. Et c'est ça qui est chouette avec le télétravail, parce que en plus de cette expérience personnelle que je vous ai transmise, très cher auditeur et chère auditrice, on est beaucoup plus efficace, on a une explosion des demandes donc depuis le Covid. Je pense que cette question vraiment de bien-être a vraiment pris beaucoup plus d'ampleur, même davantage avec ce qui se passe actuellement. On peut avoir des gens qui sont beaucoup plus stressés, qui ont pas mal de choses, puis on grandit au fur et à mesure. Je pense que ce sont des questions qui reviennent généralement sur la table, dont on se dit ça fait du bien de se dire des fois lundi je suis sur site, le mardi je suis en télétravail, même je peux veiller un petit peu plus tard, je peux faire une activité avec mon enfant, avec mes enfants, avec ma femme, avec mon mari. C'est chouette, on peut se dire on se fait un petit cinéplex, on se fait un petit Tim Hortons, on se fait un petit resto, un petit truc, manger un petit fish and chips, notamment. Je peux vous dire que les fish and chips, moi je suis basé à Halifax, comme je vous l'ai dit et que je vous le répète, les petits fish and chips de la région des Maritimes, vraiment c'est dans mon top 3 des meilleurs repas que j'ai pu manger, chers auditeurs, chères auditrices. Excellent, vraiment je me suis régalé, vraiment c'est excellent. Vous avez une faune sauvage en termes de poissons, alors là c'est du grand art, c'est du grand football si je puis dire. On se régale, mais ça fait plaisir, ça permet de bah, de se sentir bien, voilà, comme on est à l'antenne actuellement, on se sent bien, c'est au max. C'est au max de kiff, là, c'est au max de bonne ambiance, au max de tranquille. Mais en tout cas, ça fait plaisir. Et ce qui est au max aussi, ce que j'aime bien, c'est quand les gens, ils kiffent un peu, ils écoutent, ils dansent et tout ça, parce que ça fait plaisir, voilà, qu'on se mette un petit peu à la danse quand on écoute CO Max. Des fois, on se dit, bon, allez, tu parles beaucoup, Max, mets-nous quelque chose qui envoie, mets-nous un petit truc qui envoie à la danse, là. Moi, j'ai envie de danser, alors tu vas m'envoyer Émilie Landry et à la danse. Elle est belle, hein, tu l'aimes bien, cette transition, cher auditeur, chère auditrice. Eh ben, donc, on s'envoie Émilie Landry et à la danse tout de suite sur les radios des chaînes C Média.
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2: C'est au max de 13h à 15h, petit instant promo, et oui, vous commencez à en avoir l'habitude, si vous êtes à Fredericton, que vous avez Facebook, que vous n'êtes pas abonné, alors abonnez-vous à la page Facebook C90 Fredericton. 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Les amis, on a parlé de télétravail, on a parlé aussi d'un gros requin pèlerin, hein, je tiens à vous le dire. Gros requin pèlerin sur le port d'Halifax qui a été identifié, mais on a surtout parlé de télétravail qui est un sujet de société, voilà, dans cette première... cette première demi-heure, hein, je vois qu'il est 13h33 dans cette première demi-heure. D'ailleurs, également un petit coucou à toutes les personnes qui nous rejoignent directement, si vous êtes en voiture, si vous êtes à la maison, si vous êtes au travail. Alors, si vous êtes au travail, chut, on le dit pas. Hein. Voilà, on se met un petit essai média dans les oreilles, hein, voilà, et on le dit pas. Patron, qu'est-ce que je suis en train de faire là? Mais je bosse. Là, je suis au boulot, je suis efficace. J'ai mes radios des ondes essai média dans les oreilles. C'est voilà, vous êtes dispensé de tout ce que vous voulez. Coucou à toutes les personnes qui nous écoutent sur CO Max 13h à 15h tous les jours. On a parlé de télétravail permanent avec un exode donc inversé, si l'on peut dire, des villes jusqu'à Miramichi, Saint-Jean, Fredericton, la baie Sainte-Anne, notamment parce qu'on a pas mal de gens qui se sentent seuls, qui se sentent pas très bien. C'est une transition toute faite vers tout ce qui touche à la solitude urbaine. Parce que si vous ne le saviez pas, eh bien, on a de plus en plus de jeunes, notamment des gens de jeunes générations qui se sentent seuls en ville. Voilà, ils se sentent notamment, en plus des anciens, pas forcément compris, on se sent pas trop entendu. Et donc, c'est pour ça que, notamment, pas mal de solutions sont à mettre en place et sont mises en place pour lutter contre cette précarité qui est la solitude. Alors ouais, c'est vraiment pas simple, hein. Moi, je vous donne mon ressenti personnel. J'ai 25 ans, j'étais étudiant notamment de 2018, de mémoire, à 2023. Et cette précarité, cette solitude urbaine, ayant fait mes études en grande ville française, dans le nord de la France, eh bien, c'est pas simple, franchement, c'est pas simple. Alors, grosse pensée à toutes les personnes qui nous écoutent et qui se sentent seules. Vous n'êtes pas seules. Voilà, déjà, vous avez pas mal de gens qui, notamment, recherchent dans le bénévolat. Voilà, on a parlé de bénévolat hier, c'était vachement intéressant. De bénévolat, voilà, si vous avez du temps à donner, on se doute que des fois vous êtes étudiant, vous êtes à la retraite, vous avez pas mal de temps où vous en avez un petit peu moins, n'hésitez pas, voilà, à toquer à une porte, à un centre communautaire, à une association, à quoi que ce soit. Si vous en avez la possibilité, évidemment, ou qu'il y a quelque chose de proche de vous, pour vous dire voilà, moi j'aimerais bien, justement, je me sens un peu seul, voilà, c'est pas trop le fun. Et ben, en plus des sorties et peut-être d'une chose créative que je peux faire, que je vais régulièrement en concert et tout, j'ai envie de rencontrer plus de gens qui sont justement qui sont animés, si je peux dire, par les mêmes choses que moi. C'est cool, ça permet de sortir, ça permet de voir de nouveaux visages, parce que même si on est souvent dans les mêmes villes, et ben généralement, voilà, on a quand même des personnes différentes. Au moins, on peut se créer un petit cercle. Ouais, ce petit cercle, il permet, déjà on va pas parler au passé, il permet de faire du bien, parce que ouais, c'est pas simple. En plus, là, hier était le premier jour de l'automne, là on est mardi 22 septembre. C'est vrai qu'avec l'automne qui arrive, Les beaux jours sont derrière nous, même si les feuilles et les arbres vont commencer à être très très beaux. Hein, et puis on a une belle région des Maritimes très boisée, avec des feuilles qui vont se brunir, qui vont être beaucoup plus marron, orange et tout ça. Bah, les températures, elles aussi, elles vont se brunir. Et ça, c'est pas positif, hein, ce que je vous dis. Parce que là, on passe plutôt à du 15-16 degrés, avec 10 degrés le matin. On n'est plus sur les 30 degrés qu'on pouvait avoir, notamment quand on était à midi 14h dans nos maritimes, en journée pendant l'été. Donc, n'hésitez pas à justement parler de tout ça. Et puis, on va continuer d'en parler parce que c'est très, très important. Il y a plein de solutions, vous vous en doutez. On n'est pas là pour simplement appuyer le fait que ouais, se sentir seul, c'est difficile. Non. Voilà, moi, avec CO Max, avec Max à l'antenne, non. Moi, c'est solution. Problème, solution, toujours du positif. CO Max, c'est aussi pour un max de positif. Et comment on fait du positif? Eh bien, on va s'enchaîner de Price is Right de Joey Robin Haché. Parce que ouais, c'est aussi ça, le positif. On s'envoie du Joey Robin Haché et on est de retour tout à l'heure. Allez, Joey Robin Haché tout de suite avec The Price is Right.
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2: Et on vient d'écouter notamment pas mal de bonne musique, parce que vous le savez, nous, la bonne musique, c'est pas que sur CO Max de 13h à 15h, c'est toute la journée, tout le temps, avec de la musique 100% franco. Et oui, c'est aussi ça. Vos radios sur les chaînes C-Média. De quoi parlions-nous juste avant de se quitter? On était sur la solitude urbaine, qui est un sujet qui touche notamment toutes nos provinces maritimes, parce que, eh oui, je fais bien mon travail, moi je vous sors pas simplement des « on se sent pas très bien, il nous faut de la stat ». Eh oui, parce que je vous les ai trouvées, notamment ces statistiques, pardon, avec 16,2 à 16,7 de personnes qui se sentent seules dans l'île du Prince-Édouard, environ 13,7% à 16,2% en Nouvelle-Écosse, 13,9% à 15,9% dans le Nouveau-Brunswick, avec une moyenne canadienne de 13 à 14%. Ça inclut notamment les personnes qui déclarent se sentir également parfois seules, environ 35 à 40% selon les provinces. Parce que, ouais, c'est pas simple. Comme je vous l'ai dit, on a donc les jeunes adultes qui sont les plus touchés, avec également les 85 ans et plus. Mais ce à quoi, bah, comme je vous l'ai dit, moi je vous donne pas simplement des statistiques pour qu'on ait peur, pour qu'on se sente pas bien, pour qu'on se dise bah, ça va pas et tout ça. Bah, y a pas mal de projets qui se mettent en place et qui se développent pour lutter contre cette solitude urbaine. Alors on a notamment les projets d'habitat coopératif et de cohabitat, le co-housing, que j'ai vu qui est vachement cool. Franchement, c'est super le co-housing. Je connaissais que, tu vois, moi, le fait d'avoir des colocataires et simplement de se dire, bah voilà, je vis avec ça, eh bien, en fait, le co-housing, ça consiste en quoi? Ça consiste au développement de complexes résidentiels axés sur les espaces partagés. Donc pas simplement que la maison, mais les jardins collectifs, les cuisines communes, les salons partagés, etc., qui permet d'allier en fait indépendance et sociabilité à un coût plus accessible. On a également la revitalisation des centres-villes, avec des municipalités et nos municipalités acadiennes et des maritimes qui aménagent davantage d'espaces publics piétonniers. Et ça, c'est super, parce que on a autant de parcs, on a autant de belles choses qui sont accessibles dans nos villes de nos maritimes. C'est hyper positif, parce qu'il y a beaucoup de grandes villes où c'est difficile de sortir et de se sentir bien. Alors ouais, c'est vraiment pas le must. On a aussi du service de soutien au logement, notamment avec des initiatives locales, comme le programme de logement supervisé du YMCA, voilà, qu'on connaît très très bien, qui vise à prévoir l'isolement extrême, notamment en combinant logement abordable et accompagnement humain. Donc tout ça, c'est pas mal de bonnes choses, et je voulais vous en parler parce que c'est des sujets qui touchent tout le monde, et donc c'est pour ça qu'il est important d'en parler, et qu'il y a pas mal de réseaux d'entraide et de vie communautaire qui se créent pour lutter contre tout ça. Bah ouais, parce qu'on se fait des transitions, hein. Le télétravail permanent, la transition avec la solitude urbaine et tout ça, eh bien on en parle pour lutter contre pas mal de choses qui sont un peu néfastes. Nous, CCO Max, c'est que du positif. Alors, on part vraiment sur des axes qui sont super chouettes, pas forcément que à négatif, vous rendez compte. Petit coucou de nouveau à toutes les personnes qui nous écoutent, de Fredericton, de Miramichi, d'Halifax et de Saint-Jean, si vous êtes en voiture, si vous êtes sur la fin de la digestion. Bah ouais, parce que CCO Max, ça tombe entre 13h et 15h, donc là, allez, 13h46, ouais, là, on a bien digéré. Normalement, là, ça commence à être bon, tout ça. 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Je me souviens de Samian tout de suite, on va se faire une petite pause musicale avec Samian. C'est parti sur vos radios des chaînes C-Média.

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1: On chantera la la la la la. On a écouté Crash Test Lunaire juste avant sur vos radios de la chaîne C-Média. J'espère que vous allez toujours bien, hein, vous le savez, très cher auditeur, très chère auditrice, que voilà. De 13h à 15h, je perdais un petit peu mon français là, de 13h à 15h, c'est au max, notamment tous les jours, voilà, nouvelle émission sur cette belle programmation, ça c'est chouette, je suis très content d'être avec vous aujourd'hui. On passe un bon moment, voilà, j'espère que vous ça va, voilà, de nouveau, si vous êtes en voiture, si vous êtes à la maison, si vous êtes un petit peu partout, on rappelle, on vous passe le coucou et on va parler tout de suite d'une rubrique toute particulière, une petite rubrique un petit peu sympathique puisque c'est la rubrique Chiffromax. Alors vous allez me dire, mais c'est quoi le Chiffromax? Max, tu nous inventes des mots, tu nous inventes des trucs, des rubriques, des chroniques, des... Alors oui, déjà oui, parce que la créativité chez nous, chez vos animateurs des chaînes C-Média, des antennes C-Média, elle est sans limite. Alors là, c'est du sans limite. Eh bien, le Chiffromax, voilà, on est le 22 septembre aujourd'hui, donc le Chiffromax, ben voilà, on prend le chiffre du jour et puis je vous donne des infos, je vous donne des petits faits, des petites anecdotes sur le chiffre du jour. Et aujourd'hui, comme je vous l'ai dit, on est le 22, notamment le 22 septembre. Est-ce que vous saviez que le 22 septembre 1901 naissait monsieur Charles Brenton Huggins, qui deviendra plus tard médecin et qui recevra le prix Nobel de physiologie ou médecine en 1966 pour ses travaux sur l'utilisation des hormones dans le traitement de certains cancers. Et il avait également étudié à Acadia University à Wolfville. Et ça, c'est chouette, mais ça nous fait surtout demander... Combien de grands parcours commencent finalement tout près de chez nous, hein, tout près de chez nous, dans notre belle région de l'Acadie, sans qu'on s'en rende compte? Finalement, on se dit, voilà, moi j'ai été à l'école, j'étais au secondaire, et peut-être qu'à côté de moi, eh ben, j'aurai quelqu'un qui va être champion du monde de soccer. Hein. Bon, on le souhaite, hein, première étoile sur le chandail canadien, ça c'est du rêve, ça ce serait chouette. Mais ouais, dites-moi, notamment sur les réseaux sociaux, très chers auditeurs et auditrices, est-ce que vous aviez quelqu'un, voilà, que vous connaissiez, hein, qui était dans votre école au secondaire, qui était sur la fin de vos études, n'importe quand au primaire, qui est devenu, voilà, une personnalité publique, que ce soit dans la télé, dans le milieu sportif, dans le milieu vraiment du business. Alors cette personne, vous allez peut-être me dire, écoute Max, moi j'ai pas de nom en tête là, mais j'ai juste quelqu'un qui a lancé son entreprise, et son entreprise elle a cartonné, elle fait des centaines de millions de dollars, elle parle, je sais pas, une entreprise d'eau, une entreprise de carton, de nourriture, de tout ce que vous voulez, mais quelqu'un que vous ne pensiez pas, voilà, qui est devenu une personnalité. Parce que, bah ouais, des fois dans notre entourage, on a quelqu'un qui a fait quelque chose d'exceptionnel ou qui est devenu, malgré tout, hein, avec ce parcours de vie, qui a connu une ascension fulgurante. Donc c'est ça qui est assez dingue. Personnellement, je vous donne un exemple. Moi, j'ai fait donc beaucoup de basket, de balle orange. Et j'en ai notamment fait de mes 8 à mes 14 ans. Voilà, j'en ai fait 6 ans, je suis assez grand. Je fais 6 pieds 5, 1m95. Donc voilà, je suis un beau bébé. Et en fait, j'ai joué au basket avec quelqu'un qui est devenu professionnel et qui a fini vice-champion de France. Voilà, donc vice-champion de France, sachant que le championnat de France est très relevé. Je sais que le niveau basketballistique canadien est excellent aussi. On salue Monsieur Shai Gilgeous-Alexander, hein, qui est une légende, si je puis dire, qui est une légende du basket canadien, un champion NBA avec le Thunder d'Oklahoma City. Mais ouais, le niveau est assez relevé. Et quand j'ai su ça, en fait, je l'ai su la nuit. Voilà, j'étais sur mon téléphone. Je ne vous recommande pas de faire ça, parce que la nuit, on dort. Hein, on n'est pas sur son téléphone. Et j'étais en train de regarder. Et là, je tombe sur quoi? Des résultats. Et je vois cette personne. Je me dis, mais attends, mais quoi? Cette personne, je jouais avec ce garçon quand j'avais 10 ans, quoi. Je veux dire, je ne pensais pas. Je connaissais son papa, qui était entraîneur de basket. Et au final, ben ouais, ben, il l'a bien entraîné, parce que ben, son fils, il est vice-champion de France avec Dijon. Voilà, ville connue pour sa moutarde. Voilà. voilà, on connaît nos très chères maritimes pour tout ce qui touche notamment à la pêche, à une belle culture avec beaucoup de choses. Eh bien, Dijon, voilà pour l'anecdote, une ville française située dans l'est de la France, est connue pour la moutarde, mais on la connaît ici. Enfin, bref, petite aparté, qui était toute sympathique. Mais je suis très curieux, ouais, de savoir un petit peu chez toi, cher auditeur, chère auditrice, qui de ton entourage a fait quelque chose d'exceptionnel, a connu un parcours qui commençait à côté de chez toi, mais qui a fini mais complètement fou, quoi, qui a fini avec vraiment quelque chose d'inouï. On va continuer de parler de tout ça juste après. On va se laisser en musique, hein, parce que ça fait presque une heure que maintenant on est en live. Il est 13h58, on est sur CO Max, sur vos radios, des chaînes, ces médias. Vous êtes avec Maxime et on va s'écouter Boîte Chauffage, Caroline Savoie. Voilà, moi je veux continuer qu'on soit au max là, donc on va se remettre un petit peu de chaud, hein, un petit peu de Boîte Chauffage avec Caroline Savoie, tout de suite sur les radios des chaînes C-Média.

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On est de retour, il est 14h03 sur CO Max. Et oui, CO Max de 13h à 15h sur les radios des chaînes C Média. Petit instant promo, vous le savez en début d'heure, c'est l'instant promo. Vous êtes sur Facebook ? Pas de panique, abonnez-vous aux pages Facebook. Eh ben, je vais y arriver. Aux pages Facebook C90 Fredericton. Si vous êtes de Fredericton, on vous salue. 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On va enchaîner tout de suite avec Aurel San, La Terre est ronde. Et oui, c'est une petite intervention de ma part, vous savez pourquoi ? Parce que c'est le début d'heure. Et oui, donc on s'embête pas trop. En début d'heure, je vous parle juste de promotion, de nos réseaux sociaux, et puis on se met un petit bout de musique, et on reprend juste après Aurel San, La Terre est ronde, sur vos radios des chaînes C Média.

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3: Après avoir fait le tour du monde, tout ce qu'on veut, c'est écouter CO Max. Et oui, Aurel San, il aurait pu dire ça dans cette belle musique, mais il ne l'a pas dit, voilà. Mais moi, je vous le dis à l'antenne. On parlait des personnes qui ont fréquenté les mêmes classes, qui se sont connues jeunes, juste avant de s'écouter un petit peu de musique. Et on a fait nos recherches, j'ai fait mes recherches et je vous ai trouvé deux personnes que vous connaissez sûrement, qui ont été dans la même classe. Eh bien, roulement de tambour, j'ai l'honneur de vous dire que monsieur Justin Trudeau, voilà, qui est devenu donc Premier ministre, était dans la même classe que Matthew Perry, qui est devenu donc une star internationale grâce à son rôle de Chandler Bing dans la série Friends. Alors, malheureusement, je n'ai jamais regardé Friends. Eh oui, c'est pas bien. Ça, je sais que Seb, qui m'écoute et à qui je passe un petit coucou, me déteste parce qu'il adore Friends. Voilà, il adore complètement Friends, que vous avez pu retrouver dans C'est l'actu des maritimes en compagnie de Vincent et de Loïn, tous les jours donc de 12h à 13h. Je n'ai jamais regardé Friends, mais pour autant, ils ont tous les deux fréquenté la même école primaire, la Rockcliffe Park Public School. Plus long le nom, hein, plus long. La Rockcliffe donc Park Public School à Ottawa. Et ils ont même eu une anecdote qui était assez marrante ensemble. C'est que Matthew Perry a avoué en interview qu'avec un camarade, ils avaient un jour bousculé Justin Trudeau dans la cour de récré par jalousie sportive. Alors quand tu te dis que tu bouscules par, je cite, inadvertance, le futur Premier ministre du pays, bon, c'est quand même ça, c'est de l'anecdote, hein, parce que moi, les seules personnes que j'ai bousculées, déjà, je bousculais personne, hein, moi, quand je bousculais les gens, c'était au basket, je devais préparer mon rebond, je devais protéger mon rebond, voilà, je devais récupérer mes ballons, parce que je jouais poste 5, je jouais pivot, donc ouais, je devais préparer tout ça. Et ben, tu vois, quand on a un qui bouscule une personne, l'autre peut finir Premier ministre du Canada, de notre plus beau pays, Canada. Et ouais, c'est assez quelque chose qui est assez rigolo. Je me rends compte que je dis beaucoup et oui, je me fais taper sur les doigts par mes collègues. Voilà, c'est une habitude que je ne dois pas prendre, que je ne dois pas garder, très cher auditeur, très chère auditrice. On a des petits mots des fois qu'on répète souvent, les du coup, les genres, les et oui. Et ben moi, le et oui, il est trop là, il est toujours présent en fait. Et puis avec le live, ben, des fois je perds un petit peu mon latin et je répète souvent les mêmes mots. On est ensemble, hein, 14h12, on passe un bon moment sur CO Max. J'espère que vous allez bien de nouveau. N'hésitez pas à me donner votre avis, très cher auditeur, si vous êtes donc sur Instagram et tout ça, pour nous dire à nous tous ce que vous pensez des émissions, de cette nouvelle programmation, parce que ça bosse dur, hein, dans vos radios, des chaînes, ces médias. On n'est pas simplement en live à vous dire que Justin Trudeau a eu un coup de Matthew Perry. Non, c'est pas que ça. On travaille nos sujets parce qu'il faut quand même découvrir que Matthew Perry avait un jour bousculé Justin Trudeau. Il faut quand même se le noter. Donc ça bosse dur, hein. Voilà, on n'est pas payé pour justement ne dire que des bêtises. On est surtout payé pour vous faire passer des bons moments, pour vous donner des infos, vous créer du contenu qui en vaut la peine et surtout vous faire écouter de la bonne musique. Et vous savez ce qu'on vous fait écouter comme bonne musique ? On va vous faire écouter un petit peu de Miro, là. Hein, moi, j'aime bien Miro. Donc moi, je vais vous faire écouter Miro, parce que ça, c'est de la bonne musique. Et puis, on se retrouve juste après sur vos radios des chaînes C-Média.

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1: Tous les jours de 13h à 15h, vous le savez, on ne fait rien à moitié, rien du tout. On fait tout au max, évidemment. J'espère que vous allez bien. Bonjour à ceux qui nous rejoignent. Un petit peu en retard, hein, 14h21, mais en tout cas, tant que vous assistez assez au max... C'est génial. On a parlé de plein de choses. On a parlé de télétravail. On a parlé de requin pèlerin. Je vous invite de nouveau à regarder à quoi ressemble un requin pèlerin. On a parlé de solitude urbaine. On a parlé des stars qui ont été dans la même classe avec notamment le Premier ministre Justin Trudeau qui a été dans la même classe qu'une certaine personne hein, que vous pouvez deviner, acteur de Friends, Matthew Perry, qui ont été donc dans la même classe. Ça, c'est de l'anecdote. Et on va parler désormais d'un nouveau sujet, un peu différent, mais qui reprend tout ce qui touchait à la solitude urbaine, tout ce qui touche notamment à l'urbain. Voilà, tout ce qui touche à l'urbain, aux transformations urbaines de nos rues. Et oui, parce qu'on a encore un... Eh oui, punaise, je me refais avoir, c'est dingue. Je me refais avoir, chers auditeurs, chères auditrices, je vous avoue que c'est plus qu'un tic, là, c'est assez impressionnant. La transformation urbaine de nos rues, on a davantage de buildings. On a une construction constante avec une région des Maritimes, une région, donc notre région acadienne qui évolue. On a toujours plus d'activités qui se développe. Je trouve ça super intéressant que tout ça se développe puisqu'on a plus de commerçants locaux hein, qui viennent et qui voient le jour hein, la petite boulangerie, le petit marchand, petite épicerie où on peut s'acheter nos courses, on peut s'acheter nos légumes, on peut dire bonjour. Ça fait des nouvelles têtes où on peut justement aller sympathiser, où on peut découvrir de nouveaux produits parce que c'est super super enrichissant et intéressant de voir toutes ces personnes qui apportent leur expérience hein, dans leur domaine. J'étais pas trop, tu vois, cher auditeur ou chère auditrice, moi j'étais pas trop à privilégier les petites enseignes locales auparavant. Maintenant je le suis davantage avec notamment évidemment la guerre des tarifs avec nos voisins du dessous. Maintenant je vais davantage vers les petits commerçants etc. parce que c'est toujours beaucoup plus humain, beaucoup plus sympa. On voit vraiment leur envie de bien faire et la qualité dans leurs produits. Si vous êtes également partisan du local et du vivre local, de l'achat local, n'hésitez pas à nous le dire, notamment sur Instagram, @cmedia-cmaradio. La consommation locale, c'est toujours très intéressant dans ces villes qui continuent d'évoluer. Si on a toujours cette envie de consommer local dans nos villes qui évoluent de jour en jour, ça fait toujours plaisir parce que ouais, toujours plus d'activité, ça fait toujours plus de dynamisme et très souvent on a du mal à s'y retrouver. Personnellement, je sais que pour avoir mes premières habitudes et routines en arrivant au sein des Maritimes et d'Halifax, au début c'était pas simple, notamment venant de France. Mais pour autant, avec une ville d'Halifax qui évolue toujours, un peu comme à Miramichi, à Fredericton ou à Saint-Jean, eh bien on finit toujours par avoir nos petites habitudes et ça c'est quelque chose qui est chouette parce que les habitudes souvent elles se perdent, on se dit non tu sais quoi j'arrive pas à passer le cap d'aller prendre ce petit café ce mois-ci ça va être un petit peu ric-rac et tout ça. Mais au final, on se retrouve un petit peu... Ma maman appelle ça ce qu'on appelle des chauds doudous. Voilà, qu'est-ce qu'un chaud doudou ? Eh bien, un chaud doudou, c'est quelque chose qui réconforte un endroit, une consommation qui permet de se sentir bien et qui permet de... Si on a passé une mauvaise journée, si toi, cher auditeur, là, tu reviens du travail, c'était difficile, eh bien, tu dis, voilà, je vais aller grignoter un petit coup, là, au lieu d'aller à Tim Hortons, eh bien, je vais aller grignoter un petit coup à la pâtisserie du coin, je vais me prendre un petit quelque chose sympa. C'est ce qu'on appelle un chaud doudou et ça c'est trop mignon je trouve et ça permet de aussi quand on passe une bonne journée de marquer le coup de cette bonne journée. On se dit voilà la journée était excellente, je vais la rendre deux fois plus excellente en marquant le coup et en matérialisant si je puis dire, le bonheur de cette bonne petite journée. Est-ce que toi aussi, cher auditeur, chère auditrice, tu as ce petit quelque chose qui, notamment dans ta ville, qui évolue, tu as ce petit quelque chose qui te rend même pas nostalgique, mais qui te rend surtout bien quand tu le prends. Hein, moi, c'est surtout quand, notamment tout ce qui touche à l'alimentaire. Pas forcément à autre chose, tout ce qui va toucher à l'alimentaire, hein, les cookies, notamment cookies au raisin et tout ça, tout ce qui touche pas forcément au chocolat. Je suis pas très chocolat, moi. Dis-moi, toi, cher auditeur, chère auditrice, si t'es plutôt team chocolat ou plutôt team fruits, hein, notamment quand tu te régales, quand tu vas t'acheter quelque chose dans les boissons et tout ça, est-ce que t'es assez général ou alors tu te dis, bon, non, moi je veux un fruit exotique, moi je veux quelque chose qui sorte de l'ordinaire, pour autant tu restes dans ta routine, dis-moi tout ça. Et puis tu sais quoi, le temps que tu me dises tout ça, et ben on va s'écouter un petit peu de musique, puisque là tu vois, on va s'écouter un artiste que j'aime beaucoup qui s'appelle Bruce Desgrepons. Voilà, on va s'écouter Bruce, bienvenue dans le sud de la Louisiane. On va s'écouter ça tout de suite sur les radios des chaînes C Média.

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3: CO Max, le rendez-vous quotidien bonne humeur de 13h à 15h. Vous avez vu ça rime, hein? Et c'est évidemment pas fait exprès. C'est évidemment pas fait exprès. On s'était laissé sur la transformation urbaine de nos rues. Et oui, de nouveau, hein, et oui, hein, on ne s'en lasse pas. Plus de buildings, une construction constante, une région, nos maritimes et notre région de l'Acadie qui évolue. Alors, je me suis noté une petite question, cher auditeur. Comment fais-tu, toi, pour te dire, voilà, avec tout ce changement, toute cette évolution, tu te dis, pour autant, on a toujours cette identité qui se fait ressentir. Toujours plus dans notre région de l'Acadie, dans notre région des Maritimes. Personnellement, moi, je me sens vraiment dans cette région des Maritimes. Je me sens bien et je le vois bien avec pas mal de monuments, hein, qui sont mis en amont, en amont et en avant. Je mixe un petit peu les deux mots, qui sont mis en avant, notamment sur la commémoration du grand dérangement que l'on a pu réaliser, hein, vidéo qui est à retrouver sur la chaîne YouTube de la radio, chaîne YouTube C-Média, la commémoration du grand dérangement, on avait un très beau monument qui était dressé avec le drapeau acadien pour l'occasion au niveau du port d'Halifax. Je trouve que ce mélange entre modernité et histoire est vachement intéressant et très très très chouette, parce que on a donc comme on le répète une construction, une évolution constante de nos villes, toujours plus de dynamisme et donc d'activité, d'opportunités également. Pour autant, on a toujours cet ancrage local qui se ressent, parce qu'on a des villes, notamment chez nos voisins du dessous, qui n'ont pas forcément une grande histoire. C'est logique. C'est un pays qui est tout neuf, si je puis dire. Mais ici, on a quand même un ancrage qui est hyper, hyper important, avec de très, très beaux monuments, avec une histoire qui est forte et qui se fait ressentir. Hein, notamment, je refais un clin d'œil à mes chers collègues qui se sont rendus à King's Landing, où pas mal de métiers, notamment de l'ancien temps, ont pu être essayés, ou on essaie de faire perdurer cette belle culture en terre acadienne. Parce que King's Landing, évidemment, si vous voulez de nouveau, hein, petite pub encore sur la chaîne YouTube, si vous voulez retrouver cette découverte de King's Landing par l'équipe de ces médias, c'est tout simplement à retrouver sur la chaîne YouTube de la radio, où pas mal de métiers ont pu être essayés, des métiers à tisser, des découvertes humaines, avec pas mal d'histoires, des entrevues qui ont pu être faites sur King's Landing, et qui montrent que, bah, malgré tout, hein, comme on s'évertue à le dire, malgré le mouvement et le développement de la région de l'Acadie et des Maritimes, si on prend sa voiture et on roule 10, 20, 30 minutes, eh ben, on a toujours cette belle histoire qui transpire dans notre région, et c'est quelque chose qui est super agréable, parce que, bah oui, on parlait des activités, de plus de monde qui s'installe, des opportunités professionnelles, des commerces locaux. Tout ça, c'est du positif, et ça permet de se dire que l'avenir s'annonce radieux, parce que, bah, des opportunités qui se créent, ça fait plus d'argent, plus de business qui tourne et qui reste dans nos villes et dans notre région, pour continuer de développer le tout. Et c'est quelque chose qui est complètement positif. On va enchaîner avec une musique, et pas n'importe laquelle. On va s'écouter Rockstar de Kelsey Albert. On a donc parlé un petit peu de transformation urbaine. Il est 14h35. Vous écoutez CO Max sur les radios des chaînes C-Média, Fredericton, Miramichi, Halifax et Saint-Jean. On écoute donc Kelsey Albert, Rockstar, tout de suite sur les radios des chaînes C-Média.

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3: C'est au max, l'après-midi bonne humeur. Et toujours, on est de donc 13h à 15h de l'après-midi. Bonne humeur, petit instant promotion comme vous en avez l'habitude. 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On a parlé de plein de belles choses aujourd'hui, très chers auditeurs et auditrices. On a parlé de télétravail, on a parlé de solitude urbaine, on a parlé de transformation urbaine. On a parlé de plein de choses et aujourd'hui, on va lancer la chronique CarMax que tu connais peut-être, puisque cette chronique, on l'a lancée hier et ça va être une chronique récurrente, la chronique CarMax. Qu'est-ce que c'est ? C'est une rubrique qui est plutôt humaine, très humaine même, puisque eh bien, on va parler de bonnes choses. Moi, j'aime bien parler de choses positives. C'est au max, c'est au max de karma, de positivité, la rubrique CarMax. Et aujourd'hui, on va parler de l'envoi d'un message à quelqu'un que l'on n'a pas vu depuis longtemps. Et oui, ça arrive de nouveau avec le « et oui » tout d'abord. Mais l'envoi de message à quelqu'un qu'on n'a pas vu depuis longtemps, c'est toujours quelque chose de super sympathique parce que, bon, mis à part des personnes qu'on n'a pas vues avec qui on ne s'entendait pas bien, la prise de nouvelles vers ces personnes-là, c'est toujours quelque chose de très intéressant parce que on peut avoir de bonnes surprises. Ces personnes peuvent toujours être proches de nous. On peut les retrouver, notamment de se dire bah voilà, est-ce que t'étais à l'école, enfin tu te souviens, on était à l'école ensemble, on était au Carrefour notamment à Halifax, où on était dans une autre école, on était au secondaire ensemble à Saint-Jean. Est-ce que t'es toujours sur Saint-Jean? Est-ce que t'es toujours sur Miramichi, est-ce que tu es toujours sur Fredericton? Et bah, des fois, on a des bonnes surprises. Bah ouais, moi, je suis ici, je travaille dans tel coin. Et puis, on a pas mal d'anecdotes hein, de gens qui se retrouvent avec des histoires toujours plus belles et intenses, avec des gens, des fois, qui se retrouvent et qui se disent, bah, en fait, on était voisins sans le savoir. Ça fait 10 ans qu'on habite à tel endroit. Et on est voisins, ça fait toujours plaisir, ça fait toujours du bien d'avoir des messages de quelqu'un dont on n'a pas eu connaissance depuis longtemps, et ça apporte surtout de la bonne humeur, parce que la bonne humeur, selon les tendances actuelles, hein, avec les actualités de temps en temps qui peuvent être assez moroses, et ben, si on peut répandre un max de positivité, eh ben c'est surtout ça le plus important. Est-ce que toi, cher auditeur, est-ce que toi, chère auditrice, récemment, tu as envoyé un message à quelqu'un que tu n'avais pas vu depuis longtemps? Et si oui, n'hésite pas à me le dire. Hein, tu connais, @cmedia-du-bas, c'est ma radio. Si tu as aussi une anecdote hein, sur quelqu'un que tu n'avais pas eu dont tu n'avais pas eu de nouvelles depuis longtemps. Parce que personnellement, moi, j'ai fait tu vois, pas mal de camps de vacances quand j'étais jeune. Et il y a quelques années, eh bien, j'étais parti en Italie, en colonie de vacances. Et il y a un an ou deux, eh bien, j'ai eu la connaissance nouvelle, reconnaissance, d'avoir quelqu'un avec qui j'étais dans la même colonie de vacances, dans la même tente. Voilà, on était tous en tente, dans des grandes tentes. Et on est revenu aux nouvelles. Voilà, Max, qu'est-ce que tu deviens ? Qu'est-ce que tu deviens ? Qu'est-ce que tu fais ? Est-ce que tu es en études et tout ça ? Et pour au final, bah, qu'on se parle toujours récemment maintenant, c'est un gars avec qui je m'entends très très bien, vraiment très très sympa, qui bosse dans le... dans le commerce maintenant, qui est de Nantes, voilà, dans l'ouest de la France, et qui, moi, donc, était originaire du Nord. Bon, on n'avait pas pu se revoir, mais c'est ça qui est chouette et qui permet de créer des connexions toujours plus belles, des petits moments, des deux semaines à peine de colonie pour avoir des amis pour la vie. Je vous ai donné un exemple de colonie de vacances, hein, auditeurs et auditrices, mais on peut avoir donc l'exemple de l'école, on peut avoir l'exemple du sport aussi. On s'est rencontrés, je ne sais pas, quand on faisait du soccer ensemble, quand on faisait du basket, quand on faisait du hockey, et au final on s'était perdu de vue par rapport à la distance. C'est toujours chouette, ouais, de retrouver ces personnes. N'hésitez pas à me dire, hein, si vous aussi vous avez des connaissances, reconnaissances donc nouvelles avec quelqu'un que vous n'avez pas vu, pardon, je perds mon français, que vous n'avez pas vu depuis longtemps. On va parler musique désormais avec une connaissance que je connais depuis très longtemps, pas personnellement malheureusement, mais qui est une artiste reconnue dans le monde entier avec Aya Nakamura et Fly sur les radios C-Media.

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3: On vient d'écouter Fouki, on le fait, et il est 14h55. Les amis, très chers auditeurs et auditrices, l'émission CO Max touche doucement à sa fin. Et oui, parce qu'on s'approche de 15h, mais ne vous en faites pas, puisque si vous êtes à Miramichi, à Fredericton et à Saint-Jean, on continue avec ces mélodies l'après-midi. Et si vous êtes sur Halifax, eh bien on va enchaîner avec Alex en jazz. Toujours en live, on a parlé de plein de choses, très chers auditeurs et auditrices. On a parlé donc de télétravail, on a parlé de solitude urbaine, on a parlé de transformation urbaine, on a également les chroniques que vous avez l'habitude maintenant d'entendre avec l'Infomax, ce fameux requin pèlerin de 12 mètres trouvé à Halifax, la chronique Carmax ou l'envoi d'un message à quelqu'un qu'on n'a pas vu depuis longtemps, eh ben ça fait toujours plaisir. Et on a également la chronique Chiffromax avec le 22 qui était présente aujourd'hui. J'étais très content d'être en live avec vous aujourd'hui, les amis. Et puis, vous le savez, on se retrouve donc demain, même heure, 13h à 15h, parce que c'est au max. Et oui, c'est tous les jours du lundi au vendredi, donc de 13h à 15h sur vos radios, des chaînes C-Média. Petit instant pub avant de partir avec les pages Facebook où vous pouvez vous abonner à C90 Fredericton, à C93 Miramichi, C98 Halifax, C105 à Saint-Jean. 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On se dit à demain, très chers auditeurs et auditrices. J'étais ravi de vous avoir à l'antenne. Évidemment, on va se quitter en musique avec Petit Béliveau, Je file comme un alien. À demain, même heure.

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2: Bonjour tout le monde, c'est moi Alex Mayette là, avec mon émission Alex en jase. Là. Elle est ma deuxième journée ici sur les ondes. Là. On est le 22 septembre, on est le mardi. Là. Puis aujourd'hui, on va beaucoup en parler, je pense, de l'intelligence artificielle, vu que ça touche la vie de tout le monde. J'y crois là, vraiment que c'est beaucoup en train de changer la société dans laquelle on vit. Là. Ça, je vais parler un peu de comment que ça touche les emplois, là, comment que la mésinformation joue un rôle dans la vie des personnes et que ça cause des problèmes au niveau de la santé mentale, au niveau de, comme j'avais dit, la perte d'emploi et tout ça. Là. Puis, avec ça, je vais vous laisser avec notre prochaine petite chanson de Philippe Tremblay, là. Rien que toi pis moi. Là. Et je vous laisse avec ça. Là.

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3: Bonjour tout le monde, c'est moi Alex, puis je suis de retour sur les ondes. Puis comme que j'avais dit tantôt, je vais y parler de l'intelligence artificielle, alors autrement appelée le IA. Puis je vais parler de la mésinformation. Pour moi, aujourd'hui, c'est la première fois que je vois le mot « mésinformation » parce que normalement, je vois le mot

désinformation. Alors, la différence entre les deux, j'ai les définitions qui sont ici. Alors, le mésinformation partage d'une information fausse pour tromper ou pour partager un rumeur ou voilà, faire des gens croire à un mensonge. Tandis que le désinformation, c'est une création ou une diffusion des fausses nouvelles dans le but de manipuler ou obtenir un profit. Donc, tu vois, c'est vraiment dans les objectifs des deux. Alors que la mésinformation, je dirais que c'est plus courant sur les réseaux sociaux. J'imagine qu'on voit beaucoup, mettons, les images ou les vidéos avec les personnes qui parlent, puis vraiment que ça a l'air réel quand que c'est pas. Puis vraiment que ça peut être dangereux, ça peut causer vraiment... tu vois, tu peux recevoir un faux appel, mettons, de ton boss en disant que tu n'as été pas au travail ou une fausse urgence d'un proche. Donc, vraiment des choses, vraiment l'arnaque qui peut vraiment en faire peur. Donc, qu'est-ce que toi, en tant qu'individu, qu'est-ce que toi, tu peux y faire pour vous protéger? Mais tu peux toujours vérifier les sources. Puis je sais, des fois, avec des publications, surtout sur TikTok, quand je suis en train de scroller, je vois, mettons, ça a été fait par le IA. Je pense que, j'en sais pas si c'est la loi, mais ça en devrait être que tout qui est fait avec le IA, que ça doit être noté là-dessus. Que ça soit sur Facebook, Instagram, peu importe, je pense que vraiment qu'il doit en avoir des lois pour protéger les citoyens. Puis, comme j'avais dit, tu peux vérifier les sources. Tu peux aussi te méfier du contenu qui est trop parfait. Quand quelque chose n'a l'air pas comme c'est réel, tu vois, c'est probablement parce que ça n'est pas. Genre, tu dois faire confiance à tes instincts. Puis vraiment, quand on sent quelque chose n'est pas bon, ou que, mettons, que c'est en train de nous piéger, vraiment que tu fais attention à cet sentiment. Puis, si possible, utiliser des outils de détection du IA. Donc, si jamais que tu as ça, c'est bien de l'utiliser. Donc, après toute cette information, je vais vous laisser avec Matt Townsend en cavale. Puis, je serai de retour en pas long après ça. Merci beaucoup.

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3: Bonjour, c'est moi Alex, puis je suis de retour avec vous sur les ondes. Donc, avant la petite pause que j'ai pris là, j'ai été en train de parler de l'intelligence artificielle, alors le IA. Puis, là-dedans, il y a la cybercriminalité. Là. Donc, il y a des actes criminels qui sont faits par le IA, qui doit concerner tout le monde, qui doit faire peur à tout le monde. Là. Donc, quelques exemples de ça là, sont qu'il peut t'envoyer un courriel, voilà, avec le but de te faire venir et faire quelque chose qui n'est pas bien, là, où ils sont en train de te vendre quelque chose, ou nanana, ils te demandent des infos de ta carte de crédit et tout. Là. Puis, souvent, c'est un courriel qui est rédigé, là, vraiment, qui n'a pas de faute. Là. Puis, c'est comme que j'avais mentionné tantôt, quand il y a quelque chose est trop parfait, quand il y a quelque chose, il n'y a pas de erreur humaine là, là-dedans. Là. Vraiment, c'est là qu'on doit faire attention. Là. Aussi, comme que j'avais dit, j'avais parlé de ça pendant l'autre pause que j'ai pris, j'avais parlé du clonage vocal. Là. Alors que, voilà, comme j'avais dit, ça peut être par exemple ton boss, ton patron qui dit là, que voilà, t'as perdu ta job là, ou que voilà, ou que t'as manqué les journées de travail lorsque tu l'as pas fait. Là. Vraiment, ceci est un nouvel emploi pour moi. Là, donc, vraiment que ça me stresserait beaucoup là, si j'ai eu un appel venant de mon boss là, qui a été pas positif. Là, et que voilà. Aussi, j'ai appris ça que le IA, ça a été même dans les vidéoconférences avec des grosses entreprises. Puis, dans le fond, ça avait fait en sorte là, que certaines entreprises ont perdu des millions de dollars à cause de l'IA. Donc, voilà, je pense que vraiment que l'IA, ça devient un peu trop puissant, là, puis vraiment qu'on doit ralentir le progrès qu'on est en train de le faire avec ça. Là. Tu vois, on voit ça dans les films, que lorsque la technologie, elle avance trop, là, c'est pas nécessairement quelque chose de positif. Là. Donc, je vous laisse sur ça. On va écouter à Sam Malia. Et c'est sa chanson, tu me dirais quoi, là? Puis je vous laisse avec ça, là. Puis je vais être de retour en pas long, là.

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2: Bon, je suis de retour tout le monde, c'est moi Alex Lepi.
3: J'ai été avant la pub puis la musique, j'ai été en train de parler de l'intelligence artificielle. J'étais en train de parler de la différence entre mes informations là, et la désinformation, là, genre, et la cybercriminalité là, qui est reliée à l'intelligence artificielle. Donc, un autre problème avec le IA, c'est la perte d'emploi. Bon, tu vois, ça, l'intelligence artificielle, ça menace certains métiers de services et de bureaux. Et les estimations là, varient énormément selon les institutions. Là. Mais certains chercheurs disent là, d'ici 2030 là, que des dizaines de millions d'emplois vont soit être transformés ou supprimés. Là. Donc, Moi, j'en sais pas si nécessairement que c'est une bonne chose là, si des emplois ils sont transformés là, parce que des gens ils ont appris un certain métier puis ils le font pendant des années puis ça peut être déstabilisant là, si jamais qu'ils perdent cet emploi là, ou qu'ils doivent vraiment changer la façon dont ils travaillent ou ils doivent faire une autre formation là. Donc vraiment que c'est pas une bonne chose là. Puis c'est comme j'avais dit dans les autres segments là, j'étais en train de parler de comment la technologie là, avance trop vite là, et que vraiment que si là, vraiment qu'on peut être dans le trouble avec tout ça. Là. Puis le IA, ça pollue notre environnement aussi. Là. Donc, je vais parler de ça lorsque je suis de retour. Là. Puis je vous laisse avec ça. Merci beaucoup. Donc, je vais vous laisser avec Moyenne Rig, Route Acadienne.

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4: Voici maintenant vos informations au microphone, Yvon Duguay. Le gouverneur de la Banque du Canada affirme que les droits de douane américains ont moins d'impact sur l'économie de la région de l'Atlantique que sur d'autres régions du pays, mais que l'inflation s'y fait ressentir plus durement. Tiff McClellan a précisé hier devant un public à Halifax que des régions comme la Nouvelle-Écosse n'étaient pas épargnées, mais qu'elles se trouvaient moins exposées aux droits de douane que des provinces telles que le Québec et l'Ontario. Il a précisé que le taux de chômage en Nouvelle-Écosse est inférieur à ce qu'il était avant la pandémie de COVID-19 et reste inférieur à la moyenne du pays. La GRC du district de Queens, à l'île du Prince-Édouard, mène l'enquête sur un incendie suspect qui s'est déclaré dimanche soir à l'école primaire Westwood de Cornwall, causant d'importants dégâts à une nouvelle salle de classe mobile. Le commissaire provincial aux incendies s'est rendu sur les lieux et a conclu que l'incendie présentait un caractère suspect. Il n'y a eu aucun blessé et le feu a été circonscrit à la salle de classe mobile. L'enquête se poursuit. La GRC invite toute personne disposant d'informations sur cet incident à contacter la GRC du district de Queens. Les informations peuvent également être communiquées de manière anonyme via échec au crime. À la suite de la publication du rapport provisoire de l'examen indépendant de la Commission de réglementation et d'appel de l'île du Prince-Édouard vendredi dernier, le premier ministre Rob Lance a annoncé hier que le gouvernement démantèlera la structure unique de cette commission en place depuis 35 ans. Cette dernière sera remplacée par deux organismes spécialisés, la Commission de l'énergie et des services publics et la Commission des terres et des appels, qui seront toutes deux appuyées par un tribunal administratif commun. Le gouvernement accordera en priorité son attention à, entre autres, mettre sur pied une équipe de transition chargée de planifier le passage à la nouvelle structure et de veiller à ce qu'aucun appel, demande, permis ni instance tarifaire en cours ne soit retardé, recommencé ou compromis, et à mettre en place un processus moderne de nomination des commissaires fondé sur le mérite. Les insulaires peuvent transmettre leurs commentaires sur le rapport provisoire jusqu'au 2 octobre. La commission en tiendra compte avant de remettre son rapport final le 1er novembre. Le gouvernement du premier ministre Mark Carney a déposé hier un projet de loi de grande envergure visant à accélérer les autorisations pour les grands projets. Ce projet de loi vise aussi à réduire les délais d'examen et à créer des régions d'intérêt national afin d'approuver au préalable certains types de projets. De hauts responsables gouvernementaux ont indiqué que les régions d'intérêt national proposées bénéficieront du même traitement que les projets d'intérêt national. Le projet de loi propose également de retirer à l'Agence canadienne d'évaluation d'impact la responsabilité d'examiner de nombreux grands projets tels que les pipelines et les lignes de transport d'électricité. En Nouvelle-Écosse, plusieurs personnes ont fait état d'une rencontre rapprochée et rare avec un énorme requin pèlerin à Halifax. Ce poisson inoffensif, qui se nourrit de plancton, a fait surface le week-end dernier près d'une marina située à l'extrémité nord-ouest du port d'Halifax. Une vidéo publiée sur les réseaux sociaux montre ce poisson gigantesque nageant près de la surface, les nageoires de son dos et de sa queue surgissant à la surface de l'eau. Le requin est resté dans le port d'Halifax au moins jusqu'à samedi. Un chercheur sur les requins a affirmé que l'animal tentait probablement de nager hors des eaux peu profondes. Le requin pèlerin est le deuxième plus grand poisson du monde. Il peut atteindre 12 mètres de long, soit à peu près la longueur d'un autobus urbain. Malgré sa taille, le requin pèlerin ne représente pas une menace pour les humains. Les nouvelles du sport dans quelques instants. Au baseball, les Blue Jays de Toronto ont subi un dur coup dans leur lutte pour une place en séries éliminatoires hier à Baltimore, s'inclinant 4-3 contre les Orioles. Au football, victoire facile des Rams de Los Angeles contre les Giants de New York par la marque de 28-6. Parmi les matchs pré-saison de la Ligue nationale de hockey, Cole Caulfield a touché la cible en prolongation et le Canadien de Montréal a vaincu les Sénateurs d'Ottawa 3-2 dans le cadre du match du concours Kraft Hockeyville hier à Trois-Rivières. 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
2: C98, météo. météo du côté d'Halifax pour la fin de la journée. Le ciel est dégagé, les nappes de brouillard se formeront au cours de la nuit avec du vent à 20 km/h et des rafales à 40. Minimum plus 4 degrés avec risque de gel. Pour demain mercredi, le temps sera généralement ensoleillé. Les nappes de brouillard se dissiperont dans la matinée et il faudra compter un maximum à 16 degrés pour demain. Pour jeudi, 18 degrés avec un beau soleil. Et à partir de vendredi et pour toute la fin de semaine, on devra avoir un temps nuageux et pluvieux.
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6: Rebonjour tout le monde, c'est moi Alex Mayette avec mon émission Alex en jase. Puis si vous écoutez depuis 16h, excuse-moi 15h, vous m'avez entendu plusieurs fois en parler du IA, de l'intelligence artificielle et comment que ça a vraiment des effets néfastes là, sur notre société là. Vraiment des effets qui sont pas bons là, qui causent beaucoup de problèmes dans notre société actuelle. Puis une chose donc que moi j'avais pas pensé là, ça a été comment que le IA là, que ça pollue notre environnement là. Puis j'étais comme, quand que moi j'avais entendu ça, j'étais comme, comment, là? Ben, dans le fond, les centres là, de IA sont des immenses bâtiments, là. Puis, pour faire fonctionner le IA, là, ça a besoin des milliers de pouces électroniques, là, ultra puissantes, là, qui créent beaucoup de chaleur, là, qui contribuent à la réchauffement de notre planète, là. Mais, pour réduire là, cette chaleur, là, genre, ça prend beaucoup d'eau. Là. Puis la consommation de l'eau là, dans une année avec le IA, là, c'est comparable à la montant d'eau là, qui est utilisée au Japon. Là. Juste pour vous donner une idée, vraiment, que ça utilise beaucoup d'eau, là, beaucoup d'électricité. Là. Donc, pas juste que ça affecte notre vie avec la mésinformation, la cybercriminalité, là. Mais pas juste ça, là, mais ça affecte notre planète. Ça affecte le monde autour de nous. Là. Donc, comme j'avais dit, là, la technologie est bien là, quand que ça nous permet d'avancer. Là. Mais des fois, la technologie, elle avance bien trop vite, bien trop rapidement. Là. Puis ça devient quelque chose de dangereux. Là. Puis avec ça, on va écouter Hubert Cormier là, avec sa chanson « Nous les loups ». Là. Puis je vous laisse avec ça, puis je vais de retour en pas long. Merci beaucoup pour m'avoir

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2: Bon, c'est Alex, puis je suis de retour encore une fois sur les ondes. Puis, j'ai été en train de parler du IA, mais j'avais parlé de comment les IA peut causer des pertes d'emploi, que ça peut mener à la cybercriminalité, ainsi que ça peut partager la mésinformation et la désinformation. Puis, je voulais aussi parler de qu'est-ce que je vois dans les nouvelles dernièrement et sur les réseaux sociaux par rapport au IA. C'est que la situation, elle n'est pas loin d'être hors du contrôle. Et comme lorsque j'entends ça, qu'il y a des chercheurs, des personnes qui travaillent pour les IA, qui sont en train de dire que la situation, elle pourrait être hors du contrôle. Ça me fait penser que peut-être on est déjà rendu là. Je veux pas y dire ça parce que vraiment que c'est pas quelque chose de positif et vraiment que je souhaite pas que ça soit le cas. Mais selon un chercheur spécialisé qui a travaillé pour l'IA et qui a démissionné à cause de la situation, il a dit que il croit sincèrement qu'elles pourraient tous nous tuer d'ici la fin de la décennie. Donc, vraiment, comme j'avais dit dans tous mes autres segments, dans les autres fois que j'ai été en train de parler, j'avais dit que lorsque la technologie elle avance trop vite, que c'est pas quelque chose de positif, et que ça peut aller trop loin. Et comme j'avais dit, je pense que ça ramène aussi à quand quelque chose semble comme c'est trop bon pour être vrai ou c'est trop parfait, mais peut-être que c'est ça qui est en train d'arriver avec le IA aussi. Puis ça me fait beaucoup penser à le film qui est sorti en 2021 avec Leonardo DiCaprio puis Jennifer Lawrence, le film Don't Look Up, Denis Cosmic. Et je dirais que c'est ça, il y a certaines personnes qui sont peut-être dans le déni avec tout ça, mais non, vraiment qu'il faut agir, puis il faut protéger notre planète, notre société, nos citoyens. Puis avec ça, je vous laisse écouter encore une fois la musique, puis je vais de retour en pas long. Merci beaucoup pour m'avoir écouté.

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2: Bonjour tout le monde, c'est moi qui est de retour sur les ondes. Puis j'ai une petite nouvelle de vous annoncer. Le chanteur et musicien Lionel Richie vient d'avoir annulé ses 3 prochains concerts là, en raison des problèmes cardiaques. Là. Et il a été hospitalisé dernièrement, qui va mettre une petite pause à sa tournée qu'il fait avec Earth, Wind and Fire. Donc, Donc, je vous laisse avec ça, puis je vais être de retour en pas long. Merci beaucoup.

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5: 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Bonjour, ici Jannick Doiron. Voici nos informations. Le responsable d'un projet de terminal maritime envisagé de longue date à Sydney, en Nouvelle-Écosse, affirme être en bonne voie pour obtenir jusqu'à 300 millions de dollars d'investissement. Le projet Novaport est à l'étude depuis près de 13 ans. Il était initialement conçu comme un nouveau terminal à conteneurs dans le port de Sydney. Les promoteurs envisagent désormais d'intégrer au projet Novaport un port dédié à la fabrication d'équipements pour l'éolien en mer, alors que la Nouvelle-Écosse mène un ambitieux projet d'éolien offshore évalué à 60 milliards de dollars. Dans un communiqué publié aujourd'hui, Novaport a annoncé qu'une société d'investissement basée à Toronto avait fait part de son intention de soutenir le projet à hauteur de 300 millions de dollars. Cette nouvelle survient après la participation de Novaport au sommet sur l'investissement au Canada, organisé la semaine dernière à Toronto par Mark Carney. La police de Halifax inculpe une femme pour le meurtre survenu en 2024 d'un homme dont le corps a été découvert dans un campement de sans-abri. La police a arrêté une femme de 22 ans ce matin et l'a inculpée d'homicide involontaire en lien avec le décès de l'homme âgé de 56 ans. Le 22 décembre 2024, des agents étaient intervenus après le signalement d'une agression commise par une femme à l'encontre de cet homme. Toutefois, celui-ci avait refusé tout soin médical ainsi que la poursuite de l'enquête policière. L'homme a été retrouvé mort dans une tente à Dartmouth 4 jours plus tard et en juin 2025, le médecin légiste de la Nouvelle-Écosse a conclu qu'il s'agissait d'un homicide. La construction de la prochaine étape d'un projet visant à créer un refuge côtier pour des baleines en captivité dans l'est de la Nouvelle-Écosse est en cours. Des ouvriers construisent un quai, une rampe de mise à l'eau et une cale de halage dans le cadre du Whale Sanctuary Project dans la baie de Port Hillford. Cette phase des travaux bénéficie d'un financement de 1,4 million de dollars. Les travaux d'installation de l'infrastructure sous-marine du sanctuaire, notamment les filets et l'enclos délimités dans la baie, n'ont pas encore commencé. La GRC de Halifax a inculpé un homme de 21 ans pour avoir proféré des menaces à caractère raciste à l'encontre d'un jeune. La police indique être intervenue après le signalement d'un incident survenu dans la soirée du 16 septembre à Middlesexville, au cours duquel un homme a menacé et suivi une personne de moins de 18 ans. Selon la GRC, l'homme a tenté de faire sortir le jeune d'une voiture, puis l'a suivi à bord de son propre véhicule en conduisant de manière dangereuse. Tout en conduisant, l'homme a continué de proférer des menaces envers le jeune lors d'un appel téléphonique. Les policiers ont déterminé que les agissements de l'homme étaient motivés par la haine. Une femme de 75 ans, originaire de Burin à Terre-Neuve, est décédée à la suite d'un accident de voiture survenu au sud de Terenceville. La GRC indique que l'accident, impliquant un seul véhicule, s'est produit dimanche peu avant midi sur la route 210. Le décès de la femme a été constaté sur place. Une deuxième personne se trouvant à bord du véhicule a été transportée à l'hôpital pour des blessures. La GRC du district de Queens à l'île du Prince-Édouard mène l'enquête sur un incendie suspect qui s'est déclaré dimanche soir à l'école primaire Westwood de Cornwall, causant d'importants dégâts à une nouvelle salle de classe mobile. Le commissaire provincial aux incendies s'est rendu sur les lieux et a conclu qu'un incendie présentait un caractère suspect. Il n'y a eu aucun blessé et le feu a été circonscrit à la salle de classe mobile. Au sport, au soccer, l'entraîneuse-chef Casey Stoney a dévoilé la formation canadienne de soccer féminin qui affrontera le Danemark lors de 2 matchs amicaux le mois prochain. La liste des 24 joueuses comprend certaines des figures les plus connues du pays, notamment l'attaquante d'Arsenal, Olivia Smith, la défenseure chevronnée de Chelsea, Khadisha Buchanan, et la milieu de terrain des Thorns de Portland, Jessie Fleming. Au tennis, le Canada affrontera la Tchéquie en quart de finale de la Coupe Davis. Le Canada, vainqueur du tournoi en 2022, fait son retour en quart de finale après avoir manqué la dernière phase de la Coupe Davis en 2025. Et au hockey, Cole Caulfield a touché la cible en prolongation et le Canadien de Montréal a vaincu les Sénateurs d'Ottawa 3-2 hier dans le cadre du match du concours Craft Hockeyville à Trois-Rivières. Voilà ce qui compte.
0: La météo du côté d'Halifax pour la fin de la journée. Le ciel est dégagé. Les nappes de brouillard se formeront au cours de la nuit avec du vent à 20 km/h et des rafales à 40. Minimum plus 4 degrés avec risque de gel. Pour demain mercredi, le temps sera généralement ensoleillé. Les nappes de brouillard se dissiperont dans la matinée et faudra compter un maximum à 16 degrés pour demain. Pour jeudi, 18 degrés avec un beau soleil. Et à partir de vendredi et pour toute la fin de semaine, on devra avoir un temps nuageux et pluvieux.
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1: Bon, c'est moi, Alex, là, puis je suis de retour sur les ondes là, pour vous parler de... Puis je vais en parler un peu de moi. Là. Alors, je me suis présenté hier là, parce que ça a été la première journée, donc j'ai été sur les ondes. Là. Puis aujourd'hui, elle est ma deuxième, c'est sûr. Là. Puis comme on vient d'annoncer, là, mon émission, elle va être là, de lundi au vendredi de 13h, mais pas de 13h, excuse-moi, de 15h là, jusqu'à 18h. Là. Donc vraiment, c'est une belle petite émission de 3h là, où que moi, je parle à vous autres là, parce que c'est vous qui m'écoutez. Là. Puis j'aimerais ça aussi vraiment vous remercier là, de m'avoir écouté, d'avoir pris le temps de votre journée, là, où mettons que vous conduisez à quelque part, vous quittez le travail de boulot normalement, puis vous allez chez toi. Là. Donc, j'ai l'impression que c'est ça que la majorité des gens qui m'écoutent sont en train de faire. Là. Puis oui, là, donc, comme j'avais dit, je voulais parler un peu de moi. Là, donc, c'est la première fois là, que je travaille à la radio. Là. Puis, moi, j'ai été guide touristique avant. Là, puis, je suis aussi humoriste là, dans la ville d'Halifax. Là. Bon, ça fait pas longtemps que je fais ça, là, mais vraiment que je commence à mettre mes pieds là-dedans, là, puis ça y va bien jusqu'à maintenant. Là. Je le fais au Easy Bake Open Mic. C'est au deuxième et quatrième samedi de chaque mois. Là. Je ne le fais pas cette fin de semaine parce que, voilà, je vais être ici à la Chaloupe pour le 5 à 7 qui vont avoir. Là. Mais si jamais que vous m'entendez à la radio, puis j'aimerais ça entendre mes petites blagues, puis tout ça. Cherchez en ligne pour le Easy Bake Open Mic, puis je devrais être là, ou pas celui qui va se passer cet samedi, là, mais celui qui va se passer là, en mois d'octobre, là, qui va être le deuxième samedi du mois d'octobre. Là, donc ça va être là, juste récemment gardé. Donc oui, le 10 octobre, moi je vais être au Easy Bake avec d'autres humoristes là, qui sont soit des femmes ou soit des membres de la communauté LGBTQ+. Là. Donc si c'est ça exactement. Donc si vous êtes à Halifax là, ou vous visitez Halifax, là, venez me voir. Là, c'est un spectacle gratuit. Là, donc il n'y a pas t'as rien à payer, là. Mais par contre, il faut en avoir 19 ans pour rentrer, puis il faut en avoir là, votre pièce d'identité avec vous. Puis avec ça, je vous laisse avec Dom Pétalier là, qui va vous chanter une petite tune, Les Petits Jours. Puis je vous laisse avec ça, puis je vais être de retour en pas longue. Merci beaucoup pour m'avoir écouté.

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1: Bon, c'est moi Alex, puis je suis de retour sur les ondes. Là. Et comme l'annonce avait dit, t'as pas besoin d'une raison pour y jaser, là. T'en as juste besoin de moi. Là. Puis moi, je suis ici pour jaser avec vous. Là. J'imagine que, comme j'avais dit tantôt, la plupart d'entre vous là, sont en route vers chez vous. Là. Moi, j'ai quand même une autre demi-heure avant que je parte pour me rendre chez moi. Là. Donc, moi, je suis un gars du campagne. Là. Donc, tu vois, là, pour venir à Halifax, ça me prend une 40 minutes. Là. Mais vraiment que c'est pas si pire que ça. Là, parce que voilà, quand tu viens du campagne, là, t'es habitué à faire le trajet. J'imagine qu'il y a certains parmi vous... Là, qui vient des endroits qui sont beaucoup plus ruraux que moi, là, qui sont, mettons que vous venez de Clare ou du Châtiquan, là, vous êtes vraiment ville, vraiment loin d'une grosse ville comme la ville d'Halifax. Là. Donc, comme j'avais dit tantôt, là, aujourd'hui, là, elle est ma deuxième journée sur les ondes, là, puis... C'est la première fois, dans le fond, que je fais de la radio, là, mais jusqu'à présent, j'ai l'impression que ça y va bien. Là. Et comme vous entendez dans mon français ou peut-être dans mon accent, là, que le français n'est pas ma langue première, là. Je suis d'origine acadienne, là, mais je suis quand même anglophone, là, mais... J'ai fréquenté les écoles du CSAP, là, mais j'avais un peu étudié, là, puis j'avais dans le fond travaillé en tourisme, comme guide touristique, là, quand que j'avais vécu à Québec, alors la ville de Québec, pendant 3 ans, là, puis ça a été vraiment là que j'ai eu mon français, là, que j'ai vraiment tombé en amour avec la langue française, là, la culture québécoise, là. Puis la culture acadienne, là, je l'ai vécu dans ma ville, là, qui est une ville acadienne, là, où les gens ils sont d'origine là, acadienne, là, mais ils sont pas francophones. Ils sont un peu comme, mettons, les gens aux États-Unis qui sont d'origine italienne, là, mais ils parlent pas italien, là, mais voilà, ils se voient toujours comme italiens. De la même façon que les gens de mon coin se voient quand même comme acadiens, là, même s'ils ne parlent pas la langue. Là. Mais voilà, moi, je sais que mon français n'est pas parfait, là, mais voilà, je fais de mon mieux. Là. Puis, la prochaine chanson qu'on va écouter, c'est d'un monsieur Jacques Surette, là, « Bac sur le chemin », je pense que c'est ça. Là. Puis, moi, j'ai eu la chance là, d'avoir vu le Jacques Surette là, vraiment quand il a été sur l'estrade, là, il a été en performance. Là. Moi, j'ai été à l'école du Carrefour. Là, puis à l'époque, ça a été une 6e année jusqu'à la 12e année. Là. Maintenant, je pense que c'est plus ça. Là. Je pense que c'est... 5e ou 4e à la 8e, là, mais voilà, je suis pas trop sûr. Là. Mais voilà, j'ai gradué du Carrefour en 2018. Là. Puis le Jacques Surette, là, il s'est venu, là, puis il a fait un spectacle. Là, puis vraiment, je pensais vraiment qu'il a été un bon musicien. Là. Puis moi, j'avais parlé de ça un peu hier, là, que j'aimerais ça être plus musical, là, que j'aimerais ça apprendre la guitare. Là. Je l'ai, elle est dans mon salon, là. Puis voilà, avec la vie et tout, là, c'est difficile des fois d'en trouver une petite 2 minutes, une petite demi-heure là, pour pratiquer la guitare, ou même 10 minutes à chaque jour, là. Puis c'est ça, dans le fond, que je vais essayer de le faire. Là. Mais je vais vous laisser avec Jacques Surette. Là. Merci beaucoup pour m'avoir écouté.

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2: Bon, c'est moi, c'est Alex le, puis je suis de retour sur les ondes. Le. Pendant que j'ai été comme en pause, entre guillemets, là. Quand que je dis que je suis en pause, je suis pas vraiment en pause, je suis en train de penser des choses que je pourrais dire à la radio. Là. Et pendant la petite pause, il y avait un petit concierge là, qui s'est venu changer de la poubelle. En tout cas, là, moi, j'ai été concierge là, en passé. Là. Et vraiment que j'ai été pas bon là-dedans. Là. Ils m'ont pas mis à la porte, là. J'ai été pas congédié. Là. Mais dans le fond, ils voulaient en avoir une rencontre. Là. Puis je sentais que des choses s'en allaient pas bien. Là. Donc j'ai dit, bon, ça c'est pas pour moi. Là. Puis en regardant à ma petite chambre aussi, là, ma chambre à coucher chez moi, là, vraiment que c'est en bordel. Donc voilà, des travaux qui de ménage, là, vraiment qui sont... ils sont pas pour tout le monde. Vraiment que c'est un travail très dur. Là. C'est un travail que vraiment que t'es autonome, puis tu dois gérer ton temps, puis vraiment... organiser, puis travailler vite aussi. Puis je trouve que quand c'est, pour moi, au moins, là, c'est plus facile de travailler en équipe là, que de travailler complètement seul. Mais je dirais que ça dépend du travail. Là. Un travail comme ceci, là, où c'est plus créatif, là, ça me permet là, de faire ce que moi je veux, puis avoir des genres de conversations que moi je veux en avoir. Là. Puis vraiment, avec ça, là, genre, je vous laisse écouter la prochaine petite chanson de Sluis. Et voilà, avec ça, je vais être de retour une dernière fois pour finir l'émission. Là.

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4: Bon, salut tout le monde, c'est Petit Moi, puis je suis de retour pour vous dire un petit au revoir, là. Puis je voulais juste vous rappeler aussi, là, qu'on fait un 5 à 7, là, ce samedi, de 17 jusqu'à 19h, là, à la Chaloupe, le nouveau centre communautaire, là, pour la communauté francophone et tout, là. Et... Je vais être ici sur les ondes demain, là. Donc à demain tout le monde, merci beaucoup pour m'avoir écouté, là.

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